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1: Nous sommes mercredi aujourd'hui en ce 10 juin. Eh bien, les températures ce matin, 12 à 13 degrés avec un ciel gris, mais le soleil va arriver. Et cet après-midi, on aura un soleil légèrement voilé, 22 degrés tout de même entre Condom, Valence-le-Béise, Aiguetinte, 22-23 sur Géguin, Saint-Puy-Castéra, Verduzan, 21 à Vic et Auze et Casaubon. Casaubon où d'ailleurs le temps reste couvert, comme près de Nérac, Mézin et Houyès. Le soleil est plutôt sur Agen avec 22 degrés et sur Tarbes avec 20 degrés. Belle journée avec DFM.

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1: Bonjour à tous, c'est l'heure de votre horoscope de ce 10 juin, nous fêtons Landry. Alors signe par signe, voici les messages des astres.
2: Bélier, vous aurez enfin la motivation nécessaire pour terminer un projet.
1: Taureau, vous aurez la bénédiction des astres sur vous, certains de vos vœux pourront être exaucés.
2: Gémeaux, votre sens de l'organisation devrait vous permettre de surmonter les obstacles.
1: Cancer, essayez de prendre les choses du bon côté, même si quelques obstacles sont à surmonter.
2: Lion, Mars vous rendra particulièrement agressif aujourd'hui, vous ne supporterez aucune contradiction et aucune autorité, à bon entendeur.
1: Vierge, quelques sacrifices sont à faire, soyez particulièrement attentif à votre situation financière.
2: Balance, bien soutenue par Saturne, vous pourrez améliorer sensiblement votre standing aujourd'hui.
1: Scorpion, prenez sur vous, ne mettez pas toujours les torts sur les autres, vous avez aussi votre part de responsabilité.
2: Arrêtez de broyer du noir les Sagittaires, le cours des choses changera uniquement suivant votre humeur.
1: Capricorne, les relations familiales ne sont pas toujours simples, rien de tel qu'une bonne explication pour crever l'abcès.
2: Verseau, vous aurez l'occasion de mettre vos qualités en avant et de montrer de quoi vous êtes capable.
1: Enfin, Poisson, soyez vigilant sur le plan financier, quelqu'un tentera peut-être de vous arnaquer, alors soyez prudent. Bonne journée à tous, à demain pour un nouvel horoscope, nous fêterons Barnabé.

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2: Aujourd'hui, 10 juin, bonjour Landry. Landry est puissant et imposant. Il aime plaire et prend soin de son physique. Sa personnalité authentique et sympathique séduit et rassure. D'un naturel franc et loyal, il manque quelquefois de nuances et ses avis peuvent être tranchés. Sa générosité n'a pas de bornes et il est toujours prêt à venir en aide à son prochain. Sa volonté d'être utile peut le rendre autoritaire car il a du mal à imaginer qu'on puisse envisager les choses autrement que lui. Ouvert, Landry s'intéresse à de nombreux sujets et aime partager ses connaissances. Un projet toujours en cours, il est sans cesse en activité car son ambition le porte à tout faire pour arriver à ses fins. Le confort matériel est important pour lui. Inventif, il trouve les solutions à tout et sait se faire aider sans en avoir l'air. En amour, Landry est généreux et tendre. Il peut devenir envahissant et tyrannique par souci du bonheur de sa famille. Il a besoin d'être tempéré et d'apprendre à respecter la vie d'autrui. Le sport lui est bénéfique car il canalise son énergie débordante. Les professions artisanales lui conviennent ainsi que les métiers du secteur social et de la santé. Votre couleur sera le blanc. Bonne journée.

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1: Nous sommes mercredi aujourd'hui en ce 10 juin. Eh bien, les températures ce matin, 12 à 13 degrés avec un ciel gris, mais le soleil va arriver. Et cet après-midi, on aura un soleil légèrement voilé, 22 degrés tout de même entre Condon, Valence-le-Béise, Aiguetinte, 22-23 sur Géguin, Saint-Puy-Castéra, Verduzan, 21 à Vic et Auze et Casaubon. Casaubon où d'ailleurs le temps reste couvert, comme près de Nérac, Mézin et Houyès. Le soleil est plutôt sur Agen avec 22 degrés et sur Tarbes avec 20 degrés. Belle journée avec DFM.
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1: Nous sommes mercredi aujourd'hui en ce 10 juin. Eh bien, les températures ce matin, 12 à 13 degrés avec un ciel gris, mais le soleil va arriver. Et cet après-midi, on aura un soleil légèrement voilé, 22 degrés tout de même entre Condon, Valence-sur-Baïse, Aiguetinte, 22-23 sur Géguin, Saint-Puy-Castéra, Verduzan, 21 à Vic et Auze et Casaubon. Casaubon où d'ailleurs le temps reste couvert, comme près de Nérac, Mézin et Houyès. Le soleil est plutôt sur Agen avec 22 degrés et sur Tarbes avec 20 degrés. Belle journée avec DFM.

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1: Bonjour à tous, c'est l'heure de votre horoscope de ce 10 juin, nous fêtons l'Andry. Alors signe par signe, voici les messages des astres.
2: Bélier, vous aurez enfin la motivation nécessaire pour terminer un projet.
1: Taureau, vous aurez la bénédiction des astres sur vous, certains de vos vœux pourront être exaucés.
2: Gémeaux, votre sens de l'organisation devrait vous permettre de surmonter les obstacles.
1: Cancer, essayez de prendre les choses du bon côté, même si quelques obstacles sont à surmonter.
2: Lion, Mars vous rendra particulièrement agressif aujourd'hui, vous ne supporterez aucune contradiction et aucune autorité, à bon entendeur.
1: Vierge, quelques sacrifices sont à faire, soyez particulièrement attentif à votre situation financière.
2: Balance, bien soutenue par Saturne, vous pourrez améliorer sensiblement votre standing aujourd'hui.
1: Scorpion, prenez sur vous, ne mettez pas toujours les torts sur les autres, vous avez aussi votre part de responsabilité.
2: Arrêtez de broyer du noir les Sagittaires, le cours des choses changera uniquement suivant votre humeur.
1: Capricorne, les relations familiales ne sont pas toujours simples, rien de tel qu'une bonne explication pour crever l'abcès.
2: Verseau, vous aurez l'occasion de mettre vos qualités en avant et de montrer de quoi vous êtes capable.
1: Enfin, Poisson, soyez vigilant sur le plan financier, quelqu'un tentera peut-être de vous arnaquer, alors soyez prudent. Bonne journée à tous, à demain pour un nouvel horoscope, nous fêterons Barnabé.
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2: Aujourd'hui, 10 juin, bonjour Landry. Landry est puissant et imposant. Il aime plaire et prend soin de son physique. Sa personnalité authentique et sympathique séduit et rassure. D'un naturel franc et loyal, il manque quelquefois de nuances et ses avis peuvent être tranchés. Sa générosité n'a pas de bornes et il est toujours prêt à venir en aide à son prochain. Sa volonté d'être utile peut le rendre autoritaire car il a du mal à imaginer qu'on puisse envisager les choses autrement que lui. Ouvert, Landry s'intéresse à de nombreux sujets et aime partager ses connaissances. Un projet toujours en cours, il est sans cesse en activité, car son ambition le porte à tout faire pour arriver à ses fins. Le confort matériel est important pour lui. Inventif, il trouve les solutions à tout et sait se faire aider sans en avoir l'air. En amour, Landry est généreux et tendre, il peut devenir envahissant et tyrannique par souci du bonheur de sa famille. Il a besoin d'être tempéré et d'apprendre à respecter la vie d'autrui. Le sport lui est bénéfique, car il canalise son énergie débordante. Les professions artisanales lui conviennent, ainsi que les métiers du secteur social et de la santé. Votre couleur sera le blanc. Bonne journée.

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6: Très belle journée. 10 ans de réclusion, verdict de la Cour criminelle des Pyrénées-Atlantiques à Pau à l'encontre d'un influenceur bayonnais de 32 ans. En juin 2024, il s'était trompé de chambre dans un hôtel à Anglet. S'en était suivi une altercation avec l'occupant des lieux, un homme de 66 ans, un sexagénaire qui devait décéder d'une crise cardiaque peu de temps après. 6 mois de prison, verdict du tribunal de Bayonne qui jugeait 3 individus interpellés la semaine dernière alors qu'ils cambriolaient une résidence située non loin du phare. Des individus qui tentaient de prendre la fuite alors qu'ils venaient d'être surpris en flagrant délit par leurs victimes, 3 hommes déjà connus des services de police. Plusieurs individus interpellés en fin de semaine dernière dans les Pyrénées-Atlantiques. Ils seraient les responsables d'une série de vols et autres cambriolages sur Pau et son aglo. 2 équipes distinctes selon le communiqué de la police. La première ciblait plus particulièrement les commerces et restaurants du centre-ville. La seconde, les caves des résidences. Au total, 25 victimes ont été recensées dans ces 2 séries de faits. Un rappel avec une grève bien suivie ce mercredi dans la région, celle de la SNCF. Les syndicats dénoncent les conditions de travail et réclament une hausse des salaires. Dans la région, seulement 2 TER sur 10 circuleront. Grève notamment très suivie dans les Hautes-Pyrénées et les Pyrénées-Atlantiques. Il est recommandé aux usagers de reporter leur déplacement. À Tarbes, un homme de 28 ans a été interpellé par la police alors qu'il circulait sur une trottinette électrique avec un taux d'alcoolémie proche des 2 grammes. Placé en garde à vue, il sera prochainement présenté devant la justice. La 2e édition de la marche pour Parkinson, ce sera le 14 juin prochain du côté de la résidence service Les Jardins d'Occitanie de Tarbes. L'objectif est double, sensibiliser la population à la maladie de Parkinson et récolter des fonds destinés à soutenir la recherche. Chaque année, plus de 25 000 nouveaux cas sont diagnostiqués. Cette marche est ouverte à tous, départ à 10h30 depuis la résidence. Les inscriptions peuvent être effectuées sur le site adeorun.com ou directement sur place le jour de l'événement à partir de 9h.

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1: Nous sommes mercredi aujourd'hui en ce 10 juin. Eh bien, les températures ce matin, 12 à 13 degrés avec un ciel gris, mais le soleil va arriver. Et cet après-midi, on aura un soleil légèrement voilé, 22 degrés tout de même entre Condon, Valence-sur-Béise, Aiguetinte, 22-23 sur Géguin, Saint-Puy-Castéra, Verduzan, 21 à Vic et Auze et Casaubon. Casaubon où d'ailleurs le temps reste couvert, comme près de Nérac, Mézin et Houyès. Le soleil est plutôt sur Agen avec 22 degrés et sur Tarbes avec 20 degrés. Belle journée avec DFM.
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9: La commune de Lectoure accueillera le dimanche 29 juin, à l'occasion du congrès départemental de l'association Ceux de Ravarouska, la cérémonie de dévoilement d'une plaque en hommage aux prisonniers de Ravarouska. Ravarouska fut un camp de représailles. La plaque sera inaugurée à proximité du carré des tirailleurs sénégalais, rappelant la diversité de celles et ceux qui ont combattu pour la France. Après Panjas, Condon et Auch, ce sera la quatrième plaque dans le Gers. En parallèle, une exposition consacrée à Ravarouska sera présentée dans le hall de la mairie de Lectoure du 15 au 28 juin.
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4: La commune de Lectoure accueillera le dimanche 29 juin, à l'occasion du congrès départemental de l'association Ceux de Ravarouska, la cérémonie de dévoilement d'une plaque en hommage aux prisonniers de Ravarouska. Ravarouska fut un camp de représailles. La plaque sera inaugurée à proximité du carré des tirailleurs sénégalais, rappelant la diversité de celles et ceux qui ont combattu pour la France. Après Panjas, Condon et Auch, ce sera la quatrième plaque dans le Gers. En parallèle, une exposition consacrée à Ravarouska sera présentée dans le hall de la mairie de Lectoure du 15 au 28 juin.
5: Je vous souhaite la bienvenue sur DFM en ce mercredi. Nous sommes le 10 juin. Dans un instant, on va faire un petit retour sur la météo, l'événement du jour, l'horoscope, les titres qui font l'actualité à la une de la Dépêche du Midi en ce mercredi. Nous retrouverons aussi le retour de l'actualité avec Cathy qui sera là tout à l'heure pour le journal du Gers. On parlera de Jeep ancienne de l'armée américaine avec son invité. Et puis nous aurons aussi la nouvelle chronique consacrée à vos animaux de compagnie qui démarre aujourd'hui. D'ailleurs, on les retrouvera aussi en interview ce matin. Voilà, pour ce mercredi 10 juin, nous fêtons aujourd'hui les Landry.

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0: L'actualité, c'est avec Sylvie. Bonjour.
2: Bonjour à tous. Les États-Unis et l'Iran reprennent les armes. Le centre de commandement américain a annoncé cette nuit avoir frappé à plusieurs reprises l'Iran. Une attaque présentée comme des représailles à la destruction d'un hélicoptère américain. Des explosions ont ainsi été entendues autour du détroit d'Ormuz. L'Iran a réagi et a visé plusieurs pays du Golfe. Les gardiens de la Révolution ont lancé une attaque de drones contre une base américaine à Bahreïn, mais également en Jordanie. De son côté, le Koweït annonce faire face à des cibles aériennes hostiles. Dans le reste de l'actualité, la colère de la famille de Liana. Leur avocat s'est exprimé hier en conférence de presse après la mort de la jeune collégienne de 11 ans dans le Gers. Il a ainsi dénoncé hier soir les moyens accordés à la justice. Maître François Roujou de Boubé qui a directement interpellé Emmanuel Macron. L'avocat reproche au chef de l'État de ne vouloir entendre aucun argument de moyens dans cette affaire. Le directeur général de la gendarmerie nationale lui reconnaît un échec pour l'institution dans cette affaire. Le général Hubert Bonneau qui s'est exprimé hier soir sur le plateau du 20h de TF1. On le rappelle, le principal suspect a fait l'objet de plusieurs signalements et plaintes pour des violences sexuelles sur mineurs. Journée noire sur les rails, 4 syndicats de cheminots appellent à la grève aujourd'hui et le mouvement s'annonce très suivi. Ils réclament un arrêt des réorganisations en cours à la SNCF ainsi qu'une augmentation générale des salaires. Au niveau national, un TGV sur 3 et un intercité sur 2 sont supprimés. Petit cafouillage au Crédit Agricole. La banque a envoyé par erreur une notification interne à ses clients avec ce message « Test Cédric » et l'afflux inhabituel de connexion a entraîné des difficultés d'accès à l'application. L'entreprise assure toutefois que ces systèmes d'information ne sont pas compromis. Le football et direction la Coupe du Monde pour l'équipe de France. Les Bleus prennent l'avion à 13h pour les États-Unis. L'équipe de France féminine, elle verra bien le Mondial 2027. Les Françaises s'imposent 1-0 à Grenoble face à l'Irlande pour la 6e journée de qualification. Excellent début de journée à tous.
0: Merci Sylvie. 7h02 et 25 secondes, la météo.
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0: La météo. Et ce rendez-vous, ça sera tout à l'heure 7h40, 8h40 et 9h40. La météo, qu'un ciel gris ce matin. On voyait à peine la lune. Il y a encore une heure ou deux, les températures actuellement de 13 degrés, ça va s'éclaircir un peu. On aura 17 degrés à midi à Condon et cet après-midi du soleil à Castérage et Guin-Saint-Puy, un ciel couvert entre Condon-Valence, du soleil à Agen, couvert près de Nérac et Mézin. La moyenne des températures aujourd'hui est entre 20 et 21 degrés.
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0: Bonjour à tous, c'est l'heure de votre horoscope de ce 10 juin, nous fêtons Landry. Alors signe par signe, voici les messages des astres.
1: Bélier, vous aurez enfin la motivation nécessaire pour terminer un projet.
0: Taureau, vous aurez la bénédiction des astres sur vous, certains de vos vœux pourront être exaucés.
1: Gémeaux, votre sens de l'organisation devrait vous permettre de surmonter les obstacles.
0: Cancer, essayez de prendre les choses du bon côté, même si quelques obstacles sont à surmonter.
1: Lion, Mars vous rendra particulièrement agressif aujourd'hui. Vous ne supporterez aucune contradiction et aucune autorité. À bon entendeur.
0: Vierge, quelques sacrifices sont à faire. Soyez particulièrement attentif à votre situation financière.
1: Balance, bien soutenue par Saturne, vous pourrez améliorer sensiblement votre standing aujourd'hui.
0: Scorpion, prenez sur vous, ne mettez pas toujours les torts sur les autres. Vous avez aussi votre part de responsabilité.
1: Arrêtez de broyer du noir les Sagittaires. Le cours des choses changera uniquement suivant votre humeur.
0: Capricorne, les relations familiales ne sont pas toujours simples. Rien de tel qu'une bonne explication pour crever l'abcès.
1: Verseau, vous aurez l'occasion de mettre vos qualités en avant et de montrer de quoi vous êtes capable.
0: Enfin, Poisson, soyez vigilant sur le plan financier. Quelqu'un tentera peut-être de vous arnaquer, alors soyez prudent. Bonne journée à tous. À demain pour un nouvel horoscope. Nous fêterons Barnabé.
2: Et merci. Pour ce 10 juin, quelle histoire a retenu Pierre? Nous partons où aujourd'hui? Bonjour.
3: Bonjour Jean-Pierre, bonjour à tous. Bonjour à vous qui nous écoutez près de la salle des fêtes à Aiguetin sur 102.5. 10 juin 1926, il y a 100 ans, mort accidentelle à Barcelone de l'architecte catalan Antoni Gaudí. Renversé par un tramway qui le laisse sans connaissance, sérieusement touché à l'abdomen et à la tête, il est pris pour un mendiant parce qu'il n'avait pas de papier et à cause de son aspect négligé, de ses vêtements vieux et usés. Il ne sera pas secouru immédiatement. Il est l'auteur de l'un des exemples les plus connus du modernisme catalan et un monument emblématique de la ville. L'installation achevée de la croix au sommet de la tour de Jésus-Christ qui sera officiellement ouverte ce 10 juin 2026 à la basilique Sagrada Familia atteint sa hauteur maximale de 172,5 mètres.
4: Demain sera un autre jour.
2: Merci Pierre, 7h06 et 30 secondes, le retour des tubes.
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0: 7h10, les titres de la dépêche du midi. Eliana, il porte plainte contre l'État, tandis que l'avocat des parents de Eliana déplore le manque de moyens pour la justice. Celui de la maman de Rosa attaque l'État, les enquêteurs et les procureurs. L'article est à retrouver aujourd'hui. Le social, avec le Conseil d'orientation des retraites, préconise de repousser l'âge de départ légal à 67 ans, 6 ans d'ici 2070, une piste qui fait déjà polémique. En page locale ce matin, dans la dépêche du midi, mort de Mélanie Lemay, le chauffard condamné en appel à 26 ans de prison. Les restes de D'Artagnan reposeront-ils un jour dans le Gers ? Après la découverte présumée du squelette du mousquetaire à Maastricht, aux Pays-Bas, en marge, Jean-René Cazeneuve espère pouvoir faire revenir ses ossements sur sa terre natale. Autre titre à découvrir ce matin, c'est la robe que je porte me hurle de vous demander des moyens. C'était lors d'une conférence de presse ce mardi 9 juin. Monsieur François Rouvoux, de Roubaix, avocat de la famille de Liane, a livré un réquisitoire saisissant contre le sous-financement de la justice française. Ce matin, on revient aussi sur un accident de rue de Lorraine, des excès de vitesse dénoncés à Auch. Puis à Saint-Maintenant, il n'y aura pas de square Hervé Lefebvre. Ça a été annoncé pour cet article à retrouver ce matin du côté de Saint-Maintenant. Voilà pour quelques titres de la Dépêche du Midi, on y reviendra bien entendu à 8h avec en plus les titres qui font l'actualité aussi chez vous dans le Lot-et-Garonne.
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3: Les rendez-vous TV ce soir, Grey's Anatomy sur TF1, l'épisode 7 de L'Or Bleu sur France 2, sur la 3 des Racines et des Ailes en Espagne, de Barcelone aux confins de l'Andalousie, un beau voyage. Sur France 4, Les Châteaux de la Danse de la Colère. Sur France 5, Si on lisait à voix haute, le magazine. Sur M6, Top Chef. Et sur Canal+, L'Étranger, le film. Arte propose Parasite, un film sur LCP. Débat doc du côté de La Vie, un documentaire suite. Ce documentaire suit Lorraine atteinte de maladie de Charcot. W9, le prime des vérités, on refait l'année. Sur TMC, Harry Potter et le prince de sang mêlé. Sur TFX, Cleaner, les experts du ménage. C'est Star, Green Zone, le film avec Matt Damon. Gulli, The Middle, TF1 série film 38.5, Quai des Orfèvres avec Didier Bourdon. L'équipe, c'est de l'athlétisme ce soir, le meeting d'Oslo. Sister, Sherlock Holmes 2, le film. RMC Story, Venons, c'est un film. Et sur RMC Découverte 100 jours avec les gendarmes du Médoc. Cool Case, Affaires classées. Le premier titre, Le Roi des Taggers. Cette série à partir de 21h avec 4 épisodes à retrouver ce soir.

0: franc et loyal. Il manque quelquefois de nuances et ses avis peuvent être tranchés. Sa générosité n'a pas de bornes et il est toujours prêt à venir en aide à son prochain. Sa volonté d'être utile peut le rendre autoritaire car il a du mal à imaginer qu'on puisse envisager les choses autrement que lui. Ouvert, Landry s'intéresse à de nombreux sujets et aime partager ses connaissances. Un projet toujours en cours, il est sans cesse en activité car son ambition le porte à tout faire pour arriver à ses fins. Le confort matériel est important pour lui. Inventif, il trouve les solutions à tout et sait se faire aider sans en avoir l'air. En amour, Landry est généreux et tendre. Il peut devenir envahissant et tyrannique par souci du bonheur de sa famille. Il a besoin d'être tempéré et d'apprendre à respecter la vie d'autrui. Le sport lui est bénéfique car il canalise son énergie débordante. Les professions artisanales lui conviennent ainsi que les métiers du secteur social et de la santé. Votre couleur sera le blanc. Bonne journée.
1: 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Je vous retrouve sur DFM 930 pour une invitation au voyage sensoriel pour aborder avec vous une manière unique de voir le monde sous le prisme de l'autisme. Alors, on se fixe un rendez-vous une fois par mois pour parler autisme ?

0: sur DFM avec Gims et Théodore. 7h30 minutes.
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3: Bonjour à toutes et à tous, c'est désormais officiel, le pape sera bien à Lourdes dans le cadre de sa visite en France. Léon XIV se rendra dans la cité mariale les 26 et 27 septembre prochains. Confirmation du Saint-Siège hier matin, un soulagement pour Mgr Jean-Marc Micas, l'évêque du diocèse de Tarbes-Lourdes. Le souverain pontife célébrera une messe sur la prairie du sanctuaire face à la grotte, ce sera le 27 septembre. Il s'agira de la quatrième visite d'un pape à Lourdes. À Bayonne, il n'y aura pas de nouveau procès pour le boxeur de 42 ans, condamné le 5 mai dernier par les assises des Pyrénées-Atlantiques à Pau à 19 ans de réclusion criminelle. Il avait mortellement frappé un homme de 58 ans aux fêtes de Bayonne le 11 juillet 2024. Au moment du verdict, l'accusé avait insulté la famille de la victime. Alors qu'il souhaitait faire appel de sa condamnation, l'individu multirécidiviste n'aurait pas trouvé d'avocat pour assurer sa défense. La programmation du RG Room, une nouvelle fois dénoncée par le collectif Droits des Femmes 65, après la venue controversée de Naples le 15 mai dernier. Celle de Us, l'enfoiré programmée ce vendredi, crée la polémique. Le rappeur a été placé en garde à vue en 2022 pour coups et blessures et diffusion d'une photo intime sur ses réseaux sociaux sans le consentement de sa compagne. Des faits classés sans suite mais qui alertent

0: collectif. Collectif qui invite le gérant du RG Room à participer à la construction d'un espace artistique respectueux, sain et inclusif. Trop pompette pour conduire une trottinette à Tarbes, un homme de 28 ans a été interpellé par la police alors qu'il circulait sur une trottinette électrique avec un taux d'alcoolémie proche des 2 grammes. Un homme repéré en raison de ses multiples embardées et de sa conduite dangereuse. Placé en garde à vue, il sera prochainement présenté devant la justice. La désertification commerciale du centre-ville de Tarbes se poursuit après l'annonce de la fermeture de la boutique Quartier Général ex-Eden 5 située rue Brohoban, une boutique installée depuis 9 ans. Pour expliquer cette fermeture, son gérant fondateur évoque l'évolution des habitudes de consommation ainsi que les difficultés croissantes rencontrées par les commerces indépendants de centre-ville.
1: Merci Jean-Marc. Dans un instant, donc la première de cette chronique consacrée aux animaux, ce sera à 7h40, mais je propose de les retrouver tout de suite. Petite interview avec un croisé question ce matin.
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1: Sur DFM 930, nos animaux sont à l'honneur. On va parler des animaux de compagnie et autres avec Marine et Nelly. Bonjour.
3: Bonjour.
4: Bonjour.
1: Alors, d'où vient l'idée de faire cette chronique? Et d'abord, racontez-nous rapidement votre passion pour ces animaux.
3: Eh bien, écoutez, moi, c'est Nelly. Et du coup, j'ai ouvert ma petite entreprise de pet sitting, c'est-à-dire de gardiennage animalier. Je suis passionnée des animaux depuis toujours. Et du coup, je me suis associée avec Marine, qui va vous expliquer ce qu'elle fait. Et on s'est dit qu'on avait vraiment envie de partager nos connaissances, tout ce qu'on pouvait pour les animaux.
4: Offrir, ouais, tout ce qu'on peut offrir aux animaux. Donc du coup, moi c'est Marine, je suis diplômée en ostéopathie animale et aujourd'hui je fais de la thérapie manuelle et de la fasciathérapie pour les animaux dans un but de bien-être et d'accompagner tout type d'animaux au cours de leur vie, de leur péripétie surtout. Et ben moi, ma passion, c'est depuis toujours, je pense aussi également, mais je me posais toujours la question de comment un animal peut absorber toute notre sensibilité, nos émotions, et comment je peux les aider en fait face à ça, parce que ils sont toujours silencieux, ils disent jamais grand chose en soi. Et en me formant du coup à l'ostéopathie, j'ai trouvé ma voie, je pense.
1: Alors comment va s'appeler cette chronique?
3: L'instant animal.
1: Très bien, avec un petit slogan.
3: Oui, tout à fait. Alors. C'est deux voies pour le bien-être de vos compagnons.
1: Alors, deux voies, comment vont se dérouler ces chroniques? On va aborder un sujet sur lequel toutes les deux vous allez parler. Est-ce que c'est des sujets vraiment en lien pour que les auditeurs comprennent, des sujets importants aussi, graves, mais ça peut être aussi des sujets plus sympas?
3: Oui, tout à fait. Donc, il y a les choses peu réjouissantes, les parasites externes, internes, aussi tout ce qui est nuisances sonores, surtout qu'on arrive en été avec les événements feria, feux d'artifice, etc. Et il y aura aussi de plus jolies choses, si les adoptions sur les animaux. Voilà, il y a du positif aussi, bien sûr.
4: Oui, il y a aussi des conseils bien-être, des fois des petites choses qui nous paraissent évidentes, mais qui malheureusement ne sont pas évidentes pour tout le monde. Des petites astuces face à la chaleur, tout ça. Et on a choisi aussi deux voies parce que finalement, on travaille au contact des animaux, mais sur deux voies différentes.
3: Exactement.
4: Et c'était un bon moyen, je pense, de nous réunir et de montrer qu'en fait, pour accompagner un animal, des fois, c'est pluridisciplinaire et ça ne va que mieux.
3: Tout à fait. Et voilà. Les animaux et les humains.
1: Et les humains. On va vous retrouver sur l'antenne de DFM 930. Allez, petite question pour finir, pour Marine et Nelly. Votre animal chouchou à vous, est-ce que c'est plus les chats, les chiens, les chevaux, le girafe? Je sais pas.
3: Moi, ce serait peut-être plutôt les calopsites. Je sais pas si vous connaissez, c'est les petites perruches.
1: Ah oui.
3: Voilà. J'ai ma calopsite.
1: Elles viennent d'où?
3: D'Australie. Ma perruche est australienne d'origine, mais française de sang, hein, tout allemand.
1: Très bien. Et vous l'avez dans une cage?
3: Non, dans une pièce chez moi, avec volière, etc. Donc voilà, c'est de la récupération.
1: Très bien.
4: Et vous? Moi, c'est beaucoup plus classique. J'adore les chats. Je pense que tous ceux qui me connaissent savent que je voue une grande passion aux chats. Moi, j'ai un chat qui s'appelle Una Luna. C'est pareil, un sauvetage. Elle a été abandonnée dans un premier temps parce que ses premiers propriétaires étaient allergiques aux poils de chat. Et aujourd'hui, je cherche aussi à montrer que on peut faire autant de choses avec un chat qu'avec un chien. Parce que moi, je balade mon chat en liberté, en laisse, je l'amène partout. C'est juste une façon d'éduquer son chat et de voir son animal différemment que ce qu'il est. Et ce qui compte le plus, c'est, je pense, la relation qu'on entretient chacun avec son animal.
1: Merci, voilà tout ce que l'on va découvrir dans cette chronique sur DFM 930 avec Marine et Nelly. Merci à vous.
3: À bientôt.
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1: Quelques températures relevées hier après-midi, 22-23 degrés entre Agen et Albi, 19 à Biarritz. Il a fait 21 à Montauban sur Auch, 19 degrés à peine, même 18 degrés à Condo, 14 hier après-midi à Tarbes, c'était pas très chaud, 17 à Pau. Ça s'améliore quand même cet après-midi, 22 à Bordeaux et à Bergerac, 21 à Mont-de-Marsan, 20 degrés à Biarritz, 21 à Pau, à Tarbes, 22 à Auch, Condon, 21 à Agen et à Nérac et à Montauban, Moissac, 22 degrés. Du soleil avec 23 degrés à Carcassonne et sur la Méditerranée, ça va mieux, 29 à Nîmes, 22 à Montpellier. Du vent, mais du 26 degrés à Narbonne et 24 degrés à Perpignan.
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1: 7h38 minutes et 22 secondes.

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1: On est au cœur des férias. La nuit est tombée, mais la ville est encore en pleine effervescence. Ça chante, ça crie, ça joue de la musique, partout. Et au milieu de cette foule, un chien, tenu en laisse, immobilisé, les oreilles basses, le regard fuyant.
2: Ce qu'il vit n'a rien d'une fête. Le bruit ici dépasse facilement les 100 décibels. Selon l'OMS, une exposition prolongée au-delà de 85 décibels peut être nocive pour l'audition et le stress. Chez le chien, l'effet sonore est plus fort. Une étude publiée dans une revue scientifique internationale spécialisée dans l'étude du comportement animal montre que jusqu'à 60% des chiens présentent des réactions de peur marquées face aux bruits forts comme les pétards ou les fanfares. Et ce n'est pas seulement une peur. C'est une réaction biologique. Le corps déclenche ce que l'on appelle une réponse de survie. Le cœur s'accélère, le cortisol, hormone du stress, augmente et l'animal entre dans un état d'alerte permanent.
1: Mais le bruit n'est qu'une partie du problème. Dans une foule comme celle-ci, le chien ne peut pas fuir. Il est bloqué, contraint physiquement, incapable de s'éloigner. Cette absence de contrôle crée ce que les spécialistes appellent une surcharge sensorielle. Selon l'organisation scientifique et professionnelle américaine regroupant des vétérinaires et des spécialistes du comportement animal, ce type de situation peut entraîner des comportements imprévisibles, agitation, panique, voire agressivité défensive. Même un chien habituellement calme peut réagir de manière brutale s'il se sent acculé.
2: Et dans cet environnement, un autre facteur s'ajoute, l'humain. Dans les faits, la consommation d'alcool modifie les comportements. Selon l'Institut de recherche américain spécialisé dans l'étude de l'alcool et des effets sur la santé, l'alcool diminue la perception du danger et augmente le comportement impulsif. Résultat, des gestes parfois brusques, des approches trop rapides, des mains qui se tendent sans prévenir, un regard fixe. Le langage corporel des chiens est déjà souvent mal interprété en temps normal par les humains et ajoutons à cela la consommation d'alcool qui réduit la vigilance et la capacité à lire les signaux subtils de l'animal ne fait qu'aggraver ce manque de compréhension et augmente le risque d'interaction inadaptée.
1: Dans ces conditions, tout s'accumule. Le bruit, la foule, la contrainte et des interactions humaines imprévisibles. Et c'est précisément ce cocktail qui peut faire basculer une situation. Selon le Centre pour le contrôle et la prévention des maladies, la majorité des morts surviennent lorsque le chien se sent menacé ou incapable de fuir. Même un animal doux, sociable, habitué à l'humain peut mordre, pas par agressivité, mais par défense.
2: Alors la question n'est pas de savoir si le chien supporte ce type d'événement, mais c'est une question plus simple, pourquoi les y amener? Les férias sont des fêtes humaines, pas un environnement adapté aux animaux, et parfois, aimer son animal, c'est aussi savoir ne pas l'amener partout avec soi.
1: Vous pouvez nous retrouver sur les réseaux. Moi c'est Nelly de Wolfie Pet Eating.
2: Et moi c'est Marine, des mains d'éveil animal. C'était l'instant animal.
1: Et si on écoutait vraiment nos animaux?

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2: Voici les offres d'emploi de cette semaine en CDD. Agent technique polyvalent à Condon, psychologue d'éducation nationale de second degré en CDD à Condon et caviste en CDD à Condon. Ouvrier manœuvre dans le TP en CDD à Saint-Oreille-Pouy-Petit. Ouvrier agricole polyculture en CDD à Lorox-sur-Loss. Employé polyvalent en CDD à Mignotosia. Animateur périscolaire en CDD à Vallon-sur-Bèze. Ouvrier agricole de grande culture en CDD à Biaziet. Agent de cuisine en CDD à La Romieux, chauffeur tractoriste en CDD à Gondrin, aide-soignant en CDD à Montréal, agent de conditionnement et de manutention en CDD à Terrobe, aide à domicile en CDD à Coursan, vendeur de melons en CDD à Lectoure, agent de sécurité CQP en CDD à Lectoure et surveillant de baignade en CDD à Lectoure, serveur en restauration en CDD à Lanpax, agent d'accueil de bureau et d'admission en CDD à Vic-Fezensac, moniteur d'auto-école en CDD à Vic-Fezensac et préparateur en pharmacie en CDD à Vic-Fezensac, ouvrier de chais en CDD à Eauze, animateur en CE en CDD à Stafford, responsable de secteur d'aide à domicile en CDD à Florence, chargé de facturation client en CDD à Florence, jardinier en CDD à Roquelaure, cuisinier en CDD à Manciennes, agent éducatif de nuit en CDD à Saint-Clair, bûcheron et lagueur en CDD dans le Gers, conducteur de voyageurs réseau routier en CDD dans le Gers et agent de remplacement vacher bovin en CDD dans le Gers.
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2: Bonjour, aujourd'hui dans ma chronique Fraîche Attitude, je vais vous parler des pêches et nectarines. La pêche nous vient de loin. On trouve des traces de sa présence à l'état spontané en Chine, environ 500 ans avant notre ère. Et c'est depuis l'Asie qu'elle a gagné l'Occident au cours des siècles. Mais dès le 15e siècle, et surtout le 16e, notre pays devient le centre de sa culture en Europe. À Versailles, le jardin fruitier du Roi Soleil comportait plus de 30 variétés différentes de pêches. Une idée reçue tenace voudrait que les nectarines, souvent confondues avec les brugnons d'ailleurs, soient les fruits du croisement entre le pêcher et le prunier, mais il n'en est rien. Il existe une très grande diversité de formes de pêcher. Certains possèdent des feuilles pourpres, des feuilles doubles, d'autres encore fournissent des fruits d'aspect divers, plats, allongés, à chair rouge, ou encore à la peau veloutée ou lisse, comme chez le brugnon ou la nectarine. Ces deux derniers fruits se distinguent entre eux par l'adhérence chez le brugnon ou non, de la chair au noyau. Pêche, nectarine et brugnon sont tous des fruits du pêcher et ne doivent rien à l'intervention humaine. Ils existent avec leurs différences depuis la nuit des temps. De même, la pêche de vigne se caractérise par la couleur violacée de sa peau et de sa chair. En France, elle est principalement cultivée sur les coteaux lyonnais et dans la vallée du Rhône et régale les amateurs en septembre et octobre. La multitude de variétés proposées, 300 en France, offre ainsi tout au long de la campagne de mai à septembre des fruits à peau lisse ou duveteuse, à noyaux adhérents ou libres, à chair jaune ou blanche. Les pêches représentent 60% de la production française. 57% des variétés produites sont à chair jaune et les nectarines et brugnons couvrent 40% du verger français de pêcher. Le nombre très important de variétés cultivées est lié à la faible durée de production d'un pêcher. Ce dernier donne des fruits pendant seulement une dizaine de jours. Ainsi, pour couvrir toute une campagne, il faut des variétés à précocité variable permettant d'étaler la production sur plusieurs mois. Avec plus de 40% de la production française, le Languedoc-Roussillon est le principal producteur français de pêche. Il est suivi par la Provence, 30%, et la région Rhône-Alpes, 25%. Le Grand Sud-Ouest, 4%, est un acteur très secondaire sur le marché des pêches et nectarines. Mieux vaut éviter de garder vos pêches au réfrigérateur. Conservez-les dans un compotier placé dans un endroit frais. Légère, pas plus de 40 kcal au 100 g, et rafraîchissante, la pêche réhydrate et n'apporte pas trop de sucre. La pêche est vraiment le fruit vedette de l'été. Il faut noter sa teneur intéressante en vitamine C et en bêta-carotène, surtout dans les pêches à chair jaune. Et consommée mûre à point, la pêche est parfumée, savoureuse et très digeste. Ses fibres sont alors particulièrement tendres et bien tolérées, y compris par les consommateurs délicats et les jeunes enfants. Le plus nutritionnel, du sélénium en quantité plus élevée que dans la plupart des autres fruits, et cette substance permet de lutter contre les radicaux libres, assurant ainsi un meilleur vieillissement cellulaire. Je vous souhaite un excellent été, profitez des pêches et nectarines sans modération, à la semaine prochaine pour partir ensemble à la découverte des fruits et légumes frais.

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1: Soyez les bienvenus sur DFM en cette journée du mercredi 10 juin. Tout de suite, le retour de l'info, à suivre la météo, l'horoscope, l'événement du jour avec Pierre, puis on fera ensuite les titres à la une de votre journal, la dépêche du midi ce matin, première de la chronique consacrée aux animaux, et puis un reportage avec ces deux jeunes chroniqueuses tout à l'heure à 8h30. Tout de suite, on accueille Sylvie pour l'info. Bonjour.
2: Bonjour à tous. Les États-Unis et l'Iran reprennent les armes. Le centre de commandement américain a annoncé cette nuit avoir frappé à plusieurs reprises l'Iran. Une attaque présentée comme des représailles à la destruction d'un hélicoptère américain. Des explosions ont ainsi été entendues autour du détroit d'Ormuz. L'Iran a réagi et a visé plusieurs pays du Golfe. Les gardiens de la Révolution ont lancé une attaque de drones contre une base américaine à Bahreïn, mais également en Jordanie. De son côté, le Koweït annonce faire face à des cibles aériennes hostiles. Dans le reste de l'actualité, la colère de la famille de Liana. Leur avocat s'est exprimé hier en conférence de presse après la mort de la jeune collégienne de 11 ans dans le Gers. Il a ainsi dénoncé hier soir les moyens accordés à la justice. Maître François Roujou de Boubé, qui a directement interpellé Emmanuel Macron. L'avocat reproche au chef de l'État de ne vouloir entendre aucun argument de moyens dans cette affaire. Le directeur général de la gendarmerie nationale lui reconnaît un échec pour l'institution dans cette affaire. Le général Hubert Bonneau, qui s'est exprimé hier soir sur le plateau du 20h de TF1. On le rappelle, le principal suspect a fait l'objet de plusieurs signalements et plaintes pour des violences sexuelles sur mineurs. Journée noire sur les rails, 4 syndicats de cheminots appellent à la grève aujourd'hui et le mouvement s'annonce très suivi. Ils réclament un arrêt des réorganisations en cours à la SNCF ainsi qu'une augmentation générale des salaires. Au niveau national, un TGV sur 3 et un intercité sur 2 sont supprimés. Petit cafouillage au Crédit Agricole. La banque a envoyé par erreur une notification interne à ses clients avec ce message « Test Cédric » et l'afflux inhabituel de connexion a entraîné des difficultés d'accès à l'application. L'entreprise assure toutefois que ses systèmes d'information ne sont pas compromis. Le football, les directions, la Coupe du Monde pour l'équipe de France. Les Bleus prennent l'avion à 13h pour les États-Unis. L'équipe de France féminine, elle verra bien le Mondial 2027. Les Françaises s'imposent 1-0 à Grenoble face à l'Irlande pour la 6e journée de qualification. Excellent début de journée à tous.
1: Merci, 8h03. Le point sur la météo. 19, 20 et 21 juin, Vallon-sur-Bise, c'est la fête locale. 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La météo. Ce matin, les éclaircies commencent tout doucement à arriver. Des températures de 14 à 15 degrés. On aura 17 degrés entre Condon et Auch à midi. Cet après-midi, alors, des éclaircies à Éose, Vic-Fezensac, Castéra-Verdusange et Gars-Saint-Puis. Ça reste couvert à Florence, à Lectoure et à Condon. Ça reste couvert à Nérac, un petit peu ensoleillé à Miradou, à Agen, La Plume et La Montjoie. Pour la moyenne des températures, c'est de 20 à 21 degrés. Demain, jeudi, c'est un petit peu mieux. Le matin, le soleil est voilé, mais 17 degrés en fin de matinée sur Éose et Barbotan. Et l'après-midi, on arrive quand même sur des valeurs de 23 à 24 degrés avec quelques nuages blancs inoffensifs. Voilà pour la météo. On refait bien sûr un point tout à l'heure dans le rendez-vous de 8h30. Des nouvelles de votre signe astrologique.
3: Bonjour à tous, c'est l'heure de votre horoscope de ce 10 juin, nous fêtons l'Andry. Alors signe par signe, voici les messages des astres.
4: Bélier, vous aurez enfin la motivation nécessaire pour terminer un projet.
3: Taureau, vous aurez la bénédiction des astres sur vous, certains de vos vœux pourront être exaucés.
4: Gémeaux, votre sens de l'organisation devrait vous permettre de surmonter les obstacles.
3: Cancer, essayez de prendre les choses du bon côté, même si quelques obstacles sont à surmonter.
4: Lion, Mars vous rendra particulièrement moment agressif aujourd'hui, vous ne supporterez aucune contradiction et aucune autorité. À bon entendeur.
3: Vierge, quelques sacrifices sont à faire. Soyez particulièrement attentif à votre situation financière.
4: Balance, bien soutenue par Saturne, vous pourrez améliorer sensiblement votre standing aujourd'hui.
3: Scorpion, prenez sur vous, ne mettez pas toujours les torts sur les autres. Vous avez aussi votre part de responsabilité.
4: Arrêtez de broyer du noir les Sagittaires. Le cours des choses changera uniquement suivant votre humeur.
3: Capricorne, les relations familiales ne sont pas toujours simples. Rien de tel qu'une bonne explication pour crever l'abcès.
4: Verseau, vous aurez l'occasion de mettre vos qualités en avant et de montrer de quoi vous êtes capable.
3: Enfin, Poisson, soyez vigilant sur le plan financier. Quelqu'un tentera peut-être de vous arnaquer, alors soyez prudent. Bonne journée à tous. À demain pour un nouvel horoscope. Nous fêterons Barnabé.
5: Merci. Bonjour Pierre.
6: Bonjour Jean-Pierre. Bonjour à tous. Bonjour à vous qui nous écoutez près de la salle des fêtes à Aiguetin sur 102.5. 10 juin 1926, il y a 100 ans, mort accidentelle à Barcelone de l'architecte catalan Antoni Gaudí. Renversé par un tramway qui le laisse sans connaissance, sérieusement touché à l'abdomen et à la tête, il est pris pour un mendiant parce qu'il n'avait pas de papier et à cause de son aspect négligé, de ses vêtements vieux et usés. Il ne sera pas secouru immédiatement. Il est l'auteur de l'un des exemples les plus connus du modernisme catalan et un monument emblématique de la ville. L'installation achevée de la croix au sommet de la tour de Jésus-Christ qui sera officiellement ouverte ce 10 juin 2026 à la basilique Sagrada Familia atteint sa hauteur maximale de 172,5 mètres.
5: Un autre jour. On rappelle que le Tour de France partira aussi de la Sagrada Familia pour cet été d'ici quelques semaines. 8h07.
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1: Et Cathy fera son retour tout à l'heure à 8h30. La dépêche du midi ce matin avec les titres que l'on vient aussi d'entendre dans l'actu. Il porte plainte contre l'État dans l'affaire Liana, tandis que l'avocat des parents de Liana déplore le manque de moyens pour la justice. Celui de la mère de Rosa attaque l'État, les enquêteurs et les procureurs. Ce matin, en page national, on parle de la retraite. Le Conseil d'orientation des retraites préconise de repousser l'âge de départ légal à 67 ans, 6 ans, d'ici 2070. Une piste qui fait déjà polémique à la une du journal. On en parle ce matin. Dans le Gers, le reste de D'Artagnan reposera-t-il un jour dans le Gers après la découverte présumée du squelette du mousquetaire à Maastricht aux Pays-Bas? Eh bien, en mars, Jean-René Cazeneuve espère pouvoir faire revenir ses ossements sur sa terre natale. L'article est à lire aujourd'hui. La mort de Mélanie Lemay, le chauffard condamné en appel à 26 ans de prison. Voilà ce procès qui a donc trouvé son terme hier à Auch avec la condamnation du trentenaire à 26 ans de réclusion criminelle par la cour d'assises du Gers, soit 4 années de moins. Ce qui avait été décidé en première instance. Ce matin, la dépêche du midi revient sur visée par des menaces de mort. La procureure de Auch sous protection policière. Voilà, le procureur de Auch, Madame Clémence Meyer, a été la cible de nombreuses insultes et de menaces en ligne. Ce matin, on parle aussi de Auch, accident à la rue Lorraine. Des excès de vitesse ont été dénoncés à Saint-Mathan. Il n'y aura pas de square Hervé Lefebvre. Et puis, la justice, une fois le cours se poursuit dans les rues de Auch. Ce matin, c'est Monsieur Rougeau de Bouvet qui s'est exprimé aux côtés du maire de Florence lors d'une conférence de presse. C'était hier. Monsieur François Rougeau de Bouvet, avocat de la famille de Liana, a livré un réquisitoire saisissant contre, évidemment, le sous-financement de la justice française. Résumé à la une du journal ce matin, et les images sont toujours disponibles sur les réseaux sociaux pour voir cette conférence en totalité. Et puis, ce lundi avait lieu la journée nationale d'hommage aux morts pour la France en Indochine. Voilà, c'est tout simplement présidé à Auch par le préfet Alain Castagnier, en présence des autorités civiles et militaires, les élus et des anciens combattants, dont M. Christian Biffy, président de la Fédération de combattants du Gers. C'est la photo de la dépêche du midi de ce matin. Nous passons au Lot-et-Garonne avec les titres qui font l'actualité là aussi. Eh bien, les titres, c'est cette affaire jugée dans le Gers, l'affaire Lemay, avec 26 ans de réclusion. La peine du chauffard accusé est d'avoir causé la mort de la gendarme Mélanie Lemay en 2020 a été donc abaissée à 26 années de réclusion criminelle contre 30 ans de prison en première instance. La page locale dans Lot-et-Garonne, c'est aussi ce matin crispation autour de la suppression des aides aux écoles privées. Alors, la suppression de ces aides aux écoles privées ravive le débat sur l'équité scolaire entre économie budgétaire et aussi accusation de séparatisme. La majorité assume un choix politique qui divise profondément le conseil municipal. Ce matin, avec du recul, Sophie Borderie analyse sans détour les résultats des élections municipales. Plus de deux mois après le second tour des municipales, la présidente du conseil départemental du Lot-et-Garonne prend de la hauteur et livre son analyse sur des résultats de cette fameuse élection. Et puis, 19 et 22 ans jugés pour proxénétisme, un dossier de l'influence de jeunes, donc à l'origine loin de la délinquance, ont été condamnés quand même dans une affaire de proxénétisme aggravé en plus. Ça se passe dans la ville d'Agen. Et puis à Nérac, les projections de l'office de tourisme en Albret. Jérémy H., le directeur de l'office de tourisme, fait le point avant le début de la saison estivale sur les projets structurants du côté de Nérac, entre autres. Les titres à la une, c'est dans la dépêche du midi. Si vous êtes abonné, vous avez droit à tous les titres de la région Grand Sud-Ouest et même un petit peu plus et au-delà. 8h15, bonne lecture. On marque une pause, on fait ensuite le retour du zapping. Et ça sera à 8h26, le moment de retrouver Valérie. Ça y est, on y arrive, Valérie, pour le prénom du jour.
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6h. Grey's Anatomy sur TF1 ce soir, c'est le zapping France 2, l'or bleu, l'épisode 7. Un beau voyage pour les vacances en Espagne, de Barcelone jusqu'en Andalousie, c'est le magazine des racines et des ailes. France 4, les chatouilles, la danse de la colère, c'est un reportage sur la danse. Sur France 5, et si on lisait à voix haute le magazine, sur M6 Top Chef et sur Canal+, l'étranger, le film. Arte propose Parasite, un film. LCP, un débat ce soir du côté de la vie avec la maladie de Charcot. Le prime de la vérité, on refait l'année avec ce soir W9 et toute l'équipe de Cyril Hanouna. Sur TMC, Harry Potter et le prince de Sang-Mêlé. Sur TFX, Clean Air, les experts du ménage, c'est star. Green Zone, le film, était 18. Le mystère d'Aval, un téléfilm. À suivre sur RMC Découverte, 100 jours avec les gendarmes du Médoc. RMC Life, c'est Cold Case. Sur RMC Story, Venon, c'est un film. Sur Sister, Sherlock Holmes, le film, le numéro 2. Le jeu d'ombre. Sur l'équipe athlétisme, le meeting d'Oslo. TF1 série film, 38.5, Quai des Orfèvres, un film avec Didier Bourdon. Et enfin, Gulli, The Middle. Là, on vous propose ce soir au moins 4 épisodes supplémentaires.

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4: Sur DFM, dans la dépêche du midi ce matin, on parle de la tournée estivale de remise des prix aux Bondas. Il faut d'avoir pu organiser lors du festival cette soirée consacrée à toutes ces Bondas qui ont remporté des prix. Bien, l'équipe organise notamment une tournée pour aller les rencontrer et leur remettre leurs prix. Les organisateurs seront ainsi le 26 juin chez les champions de France, les Sans Soucis du côté de Bordeaux. Tout ça grâce à une 2 chevaux. Alors, aux couleurs du festival des Bondas, alors il faut qu'elle tienne le coup parce qu'elle va descendre quand même jusqu'en Espagne et aller jusqu'en Belgique. Voilà, vous découvrez l'article ce matin et nous avons mis une petite vidéo sur notre page Facebook concernant cette 2 chevaux aux couleurs du festival. 8h26 minutes.
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6: Aujourd'hui, 10 juin, bonjour Landry. Landry est puissant et imposant. Il aime plaire et prend soin de son physique. Sa personnalité authentique et sympathique séduit et rassure. D'un naturel franc et loyal, il manque quelquefois de nuances et ses avis peuvent être tranchés. Sa générosité n'a pas de bornes et il est toujours prêt à venir en aide à son prochain. Sa volonté d'être utile peut le rendre autoritaire car il a du mal à imaginer qu'on puisse envisager les choses autrement que lui. Ouvert,

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1: 8h30 sur DFM. Bonjour Cathy.
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3: Le Jeep Club d'Artagnan de Vic-Fezensac a un nouveau président, François Massé. Nous l'avons rencontré.
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3: François Massé, bonjour.
4: Oui, bonjour à tous.
3: Alors, pouvez-vous nous présenter le Jeep Club d'Artagnan ?
4: Le Jeep Club d'Artagnan réunit les amoureux de véhicules anciens, et surtout les Jeeps et les véhicules américains militaires. L'essentiel de la collection, il faut dire que les véhicules appartiennent à des collectionneurs privés qui se sont regroupés pour faire des sorties, des animations et promouvoir la sauvegarde de ce genre de véhicules.
3: Alors, lors de la dernière AG, vous avez été élu président. Quelle direction nouvelle souhaitez-vous insuffler au club ?
4: C'est un vaste projet parce que la plupart des adhérents commencent à être âgés, voire très âgés, parce qu'ils ont acheté leur véhicule dans les années 80 lorsqu'ils sont sortis des domaines. Pour beaucoup, ils ont investi beaucoup d'argent dans leur véhicule, ce qui peut expliquer le prix d'aujourd'hui d'une Jeep. Et c'est-à-dire qu'ils les ont achetés à la sortie des domaines à l'état d'épave, quoi. Voilà. Et donc, beaucoup de travail, de frais. Et aujourd'hui, il s'agit que ce patrimoine reste dans le giron français quelque part. Parce que malheureusement, c'est la vie. Les propriétaires décèdent, les familles cherchent à revendre les véhicules. Et nous, ce qu'on souhaite, c'est que les véhicules restent au minimum dans les familles françaises, quoi. Pour cela, il faut intéresser les jeunes générations à ce genre de véhicules par rapport à son patrimoine historique et aussi par rapport à l'intérêt mécanique, parce que c'est des véhicules rigolos. Le prochain projet, on doit participer au festival de musique country. À chaque fois, on dépose un véhicule ou deux avec une tente pour appeler un campement.
3: Donc ça, on rappelle que c'est à Vic-Fezensac, 3, 4, 5 juillet, hein, c'est ça.
4: Voilà, c'est ça. Et après, la semaine d'après, le Jeep Club d'Artagnan organise, l'année dernière, on avait organisé une garden party. Ouais. C'est-à-dire, on avait invité les collectionneurs de véhicules anciens à venir nous rejoindre. Ça commence au vélo un peu vieux, quoi. Et on a eu des gens qui sont venus avec des vieux cyclomoteurs, d'autres avec des motos anciennes,

0: Il n'y a pas de sectarisme. C'est-à-dire, à partir du moment que le véhicule est un peu ancien, que la personne s'est donné du mal pour la faire rouler, eh bien, les gens sont les bienvenus. Quoi.
1: Donc ça, voilà. c'est le 14 juillet. Hein
0: 14 juillet, oui.
1: À Vic-Fezensac, on le rappelle.
0: Et je dois dire que la buvette a eu du succès, parce que ça reste surtout un lieu de rencontre. Voilà. Pour la suite, ce qu'on souhaite, on souhaite réorganiser le club. C'est-à-dire, il faut absolument qu'il y ait des gens plus jeunes qui viennent nous rejoindre, notamment on aurait besoin du savoir-faire de mécaniciens.
1: D'accord.
0: Parce qu'on avait deux mécaniciens, c'est-à-dire les deux fondateurs du club, tous les deux sont pas en très bonne santé, et donc c'est du boulot quand même tout ça. Si on pouvait faire des journées de temps en temps sous les auspices d'un vrai mécanicien, ça nous plairait bien. Quoi.
1: Alors pour ceux qui souhaiteraient vous rejoindre justement, et en particulier des jeunes, donc des mécaniciens, donc comment contacter le club ?
0: Bien, vous pouvez me contacter moi avec mon téléphone, le 07 52 02 24 et 97.
1: Merci, et on souhaite donc une bonne continuation au Jeep Club d'Artagnan.
0: Merci beaucoup.
1: Nous étions avec François Massé, nouveau président du Jeep Club d'Artagnan.
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4: Elles seront là tout à l'heure à 8h40 avec cette première chronique consacrée aux animaux. Je propose d'en savoir un petit peu plus sur elles avec ce petit reportage.
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4: Sur DFM 930, nos animaux sont à l'honneur. On va parler des animaux de compagnie et autres avec Marine et Nelly. Bonjour.
6: Bonjour.
7: Bonjour.
4: Alors, d'où vient l'idée de faire cette chronique ? D'abord, racontez-nous rapidement votre passion pour ces animaux.
6: Eh bien, écoutez, moi, c'est Nelly. Et du coup, j'ai ouvert ma petite entreprise de pet sitting, c'est-à-dire de gardiennage animalier. Je suis passionnée des animaux depuis toujours. Et du coup, je me suis associée avec Marine, qui va vous expliquer ce qu'elle fait. Et on s'est dit qu'on avait vraiment envie de partager nos connaissances, tout ce qu'on pouvait... pour les animaux.
7: Offrir tout ce qu'on peut offrir aux animaux. Donc du coup, moi c'est Marine, je suis diplômée en ostéopathie animale et aujourd'hui je fais de la thérapie manuelle et de la fasciathérapie pour les animaux dans un but de bien-être et d'accompagner tout type d'animaux au cours de leur vie et de leur péripétie surtout. Mm-hmm. Et ben moi, ma passion, c'est depuis toujours, je pense aussi également, mais je me posais toujours la question de comment un animal peut absorber toute notre sensibilité, nos émotions, et comment je peux les aider en fait face à ça, parce que ils sont toujours silencieux, ils disent jamais grand chose en soi. Et en me formant du coup à l'ostéopathie, j'ai trouvé ma voie, je pense.
4: Alors comment va s'appeler cette chronique ?
6: L'instant animal.
4: Très bien, avec un petit slogan.
6: Oui, tout à fait. Alors. C'est deux voies pour le bien-être de vos compagnons.
4: Alors, deux voies, comment vont se dérouler ces chroniques ? On va aborder un sujet sur lequel toutes les deux vous allez parler. Est-ce que c'est des sujets vraiment en lien pour que les auditeurs comprennent, des sujets importants aussi, graves, mais ça peut être aussi des sujets plus sympas ?
6: Oui, tout à fait. Donc, il y a les choses peu réjouissantes, les parasites, mm-hmm. externes, internes, aussi tout ce qui est nuisance sonore, surtout qu'on arrive en été avec les événements feria, feux d'artifice, etc. Et il y aura aussi de plus jolies choses, si les adoptions sur les animaux. Voilà, il y a du positif aussi, bien sûr.
7: Oui, il y a aussi des conseils bien-être, des fois des petites choses qui nous paraissent évidentes, mm-hmm. mais qui malheureusement ne sont pas évidentes pour tout le monde. Des petites astuces face à la chaleur, tout ça. Et on a choisi aussi deux voies parce que finalement, on travaille au contact des animaux, mais sur deux voies différentes.
6: Exactement.
7: Et c'était un bon moyen, je pense, de nous réunir et de montrer qu'en fait, pour accompagner un animal, des fois, c'est pluridisciplinaire et ça ne va que mieux.
6: Tout à fait. Et voilà. Les animaux et les humains.
4: Et les humains. On va vous retrouver sur l'antenne de DFM 930. Allez, petite question pour finir, pour Marine et Nelly. Votre animal chouchou à vous ? Est-ce que c'est plus les chats, les chiens, les chevaux, le girafe ? Je ne sais pas.
6: Moi, ce serait peut-être plutôt les calopsites. Je ne sais pas si vous connaissez, c'est les petites perruches.
4: Ah oui.
6: Voilà. J'ai oui, ma calopsite.
4: Elles viennent d'où ?
6: D'Australie. Ma perruche est australienne d'origine, mais française de sang, hein, totalement.
4: Très bien. Et vous l'avez dans une cage ?
6: Non, dans une pièce chez moi, avec volière, etc. Donc voilà. C'est de la récupération.
4: Très bien. Et vous ?
7: Moi, c'est beaucoup plus classique. J'adore les chats. Je pense que tous ceux qui me connaissent savent que je voue une grande passion aux chats. Moi, j'ai un chat qui s'appelle Una Luna. C'est pareil, un sauvetage. Elle a été abandonnée dans un premier temps parce que ses premiers propriétaires étaient allergiques aux poils de chat. Et aujourd'hui, je cherche aussi à montrer que on peut faire autant de choses avec un chat qu'avec un chien. Parce que moi, je balade mon chat en liberté, en laisse, je l'amène partout. C'est juste une façon d'éduquer son chat et de voir son animal différemment que ce qu'il est. Et ce qui compte le plus, c'est, je pense, la relation qu'on entretient chacun avec son animal.
4: Merci, voilà tout ce que l'on va découvrir dans cette chronique sur DFM 930 avec Marine et Nelly. Merci à vous.
7: À bientôt.
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4: Dans quelques secondes pour leur première chronique. La météo avec des températures prévues pour ce matin. Alors en fin de matinée, on sera entre 17 et 18 degrés avec un ciel plus ou moins couvert en fonction de là où on se trouve dans le Gers. Peut-être un petit peu plus d'éclaircie du côté des Landes. Cet après-midi, du soleil à Vic-Fezensac, un ciel gris à Condom, du soleil à Agen et un ciel gris à Nérac. Oui. Mont-de-Marsan, ça sera un petit peu éclairé et puis un peu de soleil près de Tarbes. Les températures, ça ne va pas dépasser les 20 degrés cet après-midi sur ce grand sud-ouest. Demain, jeudi, eh bien, le soleil revient en force. Même si on a des nuages blancs l'après-midi, on repasse sur du 24 degrés à Castéra-Verduzan, Gégin et Sam. Puis vendredi après-midi, là, la chaleur est de retour avec 29 à 30 degrés. Ciel bleu sur le grand sud-ouest. 8h39.
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4: DFM, on retrouve tout de suite donc cette chronique qui sera là tous les mercredis. C'est une chronique pour vos animaux de compagnie. Puis si vous avez des questions à poser, n'hésitez pas à nous laisser des messages pour ces jeunes filles, soit sur la page Facebook, Insta ou sur Internet classique, un mail dfm930@orange.fr. 8h40.
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6: On est au cœur des férias. La nuit est tombée, mais la ville est encore en pleine effervescence. Ça chante, ça crie, ça joue de la musique, partout. Et au milieu de cette foule, un chien, tenu en laisse, immobilisé, les oreilles basses, le regard fuyant. Ce qu'il vit n'a rien d'une fête. Le bruit ici dépasse facilement les 100 décibels. Selon l'OMS, une exposition prolongée au-delà de 85 décibels peut être nocive pour l'audition et le stress. Chez le chien, l'effet sonore est plus fort. Une étude publiée dans une revue scientifique internationale spécialisée dans l'étude du comportement animal montre que jusqu'à 60% des chiens présentent des réactions de peur marquées face aux bruits forts comme les pétards ou les fanfares. Et ce n'est pas seulement une peur. C'est une réaction biologique. Le corps déclenche ce que l'on appelle une réponse de survie. Le cœur s'accélère, le cortisol, hormone du stress, augmente et l'animal entre dans un état d'alerte permanent.
10: Mais le bruit n'est qu'une partie du problème. Dans une foule comme celle-ci, le chien ne peut pas fuir. Il est bloqué, contraint physiquement, incapable de s'éloigner. Cette absence de contrôle crée ce que les spécialistes appellent une surcharge sensorielle. Selon l'organisation scientifique et professionnelle américaine regroupant des vétérinaires et des spécialistes du comportement animal, ce type de situation peut entraîner des comportements imprévisibles. Agitation, panique, voire agressivité défensive. Même un chien habituellement calme peut réagir de manière brutale s'il se sent acculé.
6: Et dans cet environnement, un autre facteur s'ajoute, l'humain. Dans les faits, la consommation d'alcool modifie les comportements. Selon l'Institut de recherche américain spécialisé dans l'étude de l'alcool et des effets sur la santé, l'alcool diminue la perception du danger et augmente le comportement impulsif. Résultat, des gestes parfois brusques
7: des approches trop rapides, des mains qui se tendent sans prévenir, un regard fixe. Le langage corporel des chiens est déjà souvent mal interprété en temps normal par les humains, et ajoutons à cela la consommation d'alcool qui réduit la vigilance et la capacité à lire les signaux subtils de l'animal, ne fait qu'aggraver ce manque de compréhension et augmente le risque d'interaction inadaptée.
10: Dans ces conditions, tout s'accumule. Le bruit, la foule, la contrainte et des interactions humaines imprévisibles. Et c'est précisément ce cocktail qui peut faire basculer une situation. Selon le Centre pour le contrôle et la prévention des maladies, la majorité des morsures surviennent lorsque le chien se sent menacé ou incapable de fuir. Même un animal doux, sociable, habitué à l'humain peut mordre, pas par agressivité, mais par défense.
7: Alors la question n'est pas de savoir si le chien supporte ce type d'événement, mais c'est une question plus simple, pourquoi les y amener ? Les ferias sont des fêtes humaines, pas un environnement adapté aux animaux, et parfois, aimer son animal, c'est aussi savoir ne pas l'amener partout avec soi.
10: Vous pouvez nous retrouver sur les réseaux. Moi c'est Nelly de Wolfie Pet Eating.
7: Et moi c'est Marine des Mains d'Éveil Animal. C'était l'Instinct Animal.
10: Et si on écoutait vraiment nos animaux ?
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0: un extrait de l'album qui va faire un carton, Bruno Mars, On My Soul. Dans 10 minutes, il sera 9h. On retrouve Sophie.
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3: Bonjour, aujourd'hui dans ma chronique Fraîche Attitude, je vais vous parler des pêches et nectarines. La pêche nous vient de l'Ouem. On trouve des traces de sa présence à l'état spontané en Chine, environ 500 ans avant notre ère. Et c'est depuis l'Asie qu'elle a gagné l'Occident au cours des siècles. Mais dès le 15e siècle, et surtout le 16e, notre pays devient le centre de sa culture en Europe. À Versailles, le jardin fruitier du Roi Soleil comportait plus de 30 variétés différentes de pêches. Une idée reçue tenace voudrait que les nectarines, souvent confondues avec les brugnons d'ailleurs, soient les fruits du croisement entre le pêcher et le prunier, mais il n'en est rien. Il existe une très grande diversité de formes de pêcher. Certains possèdent des feuilles pourpres, des feuilles doubles, d'autres encore fournissent des fruits d'aspect divers, plats, allongés, à chair rouge, ou encore à la peau veloutée ou lisse, comme chez le brugnon ou la nectarine. Ces deux derniers fruits se distinguent entre eux par l'adhérence chez le brugnon ou non, de la chair au noyau. Pêche, nectarine et brugnon sont tous des fruits du pêcher et ne doivent rien à l'intervention humaine. Ils existent avec leurs différences depuis la nuit des temps. De même, la pêche de vigne se caractérise par la couleur violacée de sa peau et de sa chair. En France, elle est principalement cultivée sur les coteaux lyonnais et dans la vallée du Rhône et régale les amateurs en septembre et octobre. La multitude de variétés proposées, 300 en France, offre ainsi tout au long de la campagne de mai à septembre des fruits à peau lisse ou duveteuse, à noyaux adhérents ou libres, à chair jaune ou blanche. Les pêches représentent 60% de la production française. 57% des variétés produites sont à chair jaune et les nectarines et brugnons couvrent 40% du verger français de pêcher. Le nombre très important de variétés cultivées est lié à la faible durée de production d'un pêcher. Ce dernier donne des fruits pendant seulement une dizaine de jours. Ainsi, pour couvrir toute une campagne, il faut des variétés à précocité variable permettant d'étaler la production sur plusieurs mois. Avec plus de 40% de la production française, le Languedoc-Roussillon est le principal producteur français de pêche. Il est suivi par la Provence, 30%, et la région Rhône-Alpes, 25%. Le Grand Sud-Ouest, 4%, est un acteur très secondaire sur le marché des pêches et nectarines. Mieux vaut éviter de garder vos pêches au réfrigérateur. Conservez-les dans un compotier placé dans un endroit frais. Légère, pas plus de 40 kcal au 100 g et rafraîchissante, la pêche réhydrate et n'apporte pas trop de sucre. La pêche est vraiment le fruit vedette de l'été. Il faut noter sa teneur intéressante en vitamine C et en bêta-carotène, surtout dans les pêches à chair jaune. Et consommée mûre à point, la pêche est parfumée, savoureuse et très digeste. Ses fibres sont alors particulièrement tendres et bien tolérées, y compris par les consommateurs délicats et les jeunes enfants. Le plus nutritionnel, du sélénium en quantité plus élevée que dans la plupart des autres fruits, et cette substance permet de lutter contre les radicaux libres, assurant ainsi un meilleur vieillissement cellulaire. Je vous souhaite un excellent été. Profitez des pêches et nectarines sans modération. À la semaine prochaine pour partir ensemble à la découverte des fruits et légumes frais.

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0: Occitania, c'est Johanna sur DFM. Il sera bientôt notre invité d'ailleurs. On parlera de ce nouvel album et de l'Occitanie qu'il aime tant. Sur DFM, bienvenue. Nous sommes aujourd'hui mercredi, c'est déjà le 10 juin. Il est 9h, bonjour.
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0: L'actualité en retour avec Sylvie, bonjour.
2: Bonjour à tous. Patrick Bruel va-t-il aller en prison? Le parquet de Nanterre réclame le placement en détention provisoire du chanteur accusé de viol et d'agression sexuelle. Il demande sa mise en examen concernant 9 victimes présumées pour des faits qui se seraient déroulés entre 2010 et 2019. L'artiste de 67 ans doit être présenté aujourd'hui à un juge d'instruction à l'issue de sa garde à vue. Le ministre de l'Éducation nationale promet de tout décortiquer après la mort de Liana dans le Gers et d'Angé Frey qui était sur TF1 ce matin. Il assure pour l'instant n'avoir aucun élément de défaillance. On rappelle que le principal suspect dans la mort de la jeune fille avait fait l'objet d'un signalement alors qu'il travaillait dans un lycée. Il aurait eu une relation avec une élève mineure. Une nuit tendue au Moyen-Orient, États-Unis et Iran ont repris les frappes, conséquence de cet hélicoptère américain abattu par les forces iraniennes, selon Washington. Le centre de commandement américain a annoncé cette nuit avoir frappé à plusieurs reprises l'Iran. Des explosions ont ainsi été signalées autour du détroit d'Ormuz. La réponse de Téhéran, elle, a été immédiate. Les gardiens de la révolution ont lancé une attaque de drones contre une base américaine à Bahreïn, mais également en Jordanie. Et en parallèle, Emmanuel Macron, lui, réitère son soutien au Liban. Le président français qui a appelé hier son homologue libanais, Israël poursuit ses frappes dans le sud du pays, notamment sur la région de Tyr. Au moins 11 personnes ont été tuées ce mardi. Retour en France, un TGV sur 3 et un intercité sur 2 annulés. Les cheminots de la SNCF font grève aujourd'hui. Ils réclament de meilleurs salaires et un moratoire sur la réorganisation de l'entreprise de chemin de fer. Une réunion intersyndicale est prévue dès demain pour décider de potentiels nouvelles actions. Et puis on termine avec un mot de football. Les Bleus s'envolent vers les États-Unis à la veille du début de la Coupe du Monde. L'équipe de France décolle à 13h cet après-midi. Le premier match des Français pour le Mondial, ce sera le 16 juin et contre le Sénégal. Excellente matinée à tous.
0: Merci, vous revenez dans le journal de 10h. 9h02, le point.
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0: Météo tout de suite.
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0: On attend le soleil, on attend le retour de la chaleur, ça va arriver d'ici la fin de la semaine. Bon, pour cet après-midi, dans le département du Gers, par exemple à Vic-Fezensac, il fera 20 degrés avec quelques éclaircies. On aura 21 degrés à Saint-Puy-Gigan et Castéra. Condon-Valence, vous allez rester avec un ciel peut-être couvert aujourd'hui, 19 degrés. Du soleil à Agen, un ciel gris à Nérac. Demain, jeudi, l'après-midi, c'est de mieux en mieux, les éclaircies seront belles avec 23 à 24 degrés sur le Gers. Et puis vendredi après-midi, on passe la barre des 29 à 30 degrés sur le Gers, les Landes, le Lot-et-Garonne, les Hautes-Pyrénées. Il fera 27 degrés. Pour votre week-end, ça sera chaud et ensoleillé. On en reparle bien sûr à 9h30.

0: Bonjour à tous, c'est l'heure de votre horoscope de ce 10 juin, nous fêtons l'Andrie. Alors signe par signe, voici les messages des astres.
1: Bélier, vous aurez enfin la motivation nécessaire pour terminer un projet.
0: Taureau, vous aurez la bénédiction des astres sur vous, certains de vos vœux pourront être exaucés.
1: Gémeaux, votre sens de l'organisation devrait vous permettre de surmonter les obstacles.
0: Cancer, essayez de prendre les choses du bon côté, même si quelques obstacles sont à surmonter.
1: Lion, Mars vous rendra particulièrement agressif aujourd'hui. Vous ne supporterez aucune contradiction et aucune autorité. À bon entendeur.
0: Vierge, quelques sacrifices sont à faire. Soyez particulièrement attentif à votre situation financière.
1: Balance, bien soutenue par Saturne, vous pourrez améliorer sensiblement votre standing aujourd'hui.
0: Scorpion, prenez sur vous. Ne mettez pas toujours les torts sur les autres. Vous avez aussi votre part de responsabilité.
1: Arrêtez de broyer du noir les Sagittaires. Le cours des choses changera uniquement suivant votre humeur.
0: Capricorne, les relations familiales ne sont pas toujours simples. Rien de tel qu'une bonne explication pour crever l'abcès.
1: Verseau, vous aurez l'occasion de mettre vos qualités en avant et de montrer de quoi vous êtes capable.
0: Enfin, Poisson, soyez vigilant sur le plan financier. Quelqu'un tentera peut-être de vous arnaquer, alors soyez prudent. Bonne journée à tous. À demain pour un nouvel horoscope. Nous fêterons Barnabé.
2: Merci, tout de suite, on va retrouver l'événement du jour avec Pierre, cette histoire qui s'est donc déroulée le 10 juin, il nous la raconte maintenant. Bonjour Pierre, on ouvre le micro.
3: Bonjour Jean-Pierre, bonjour à tous. Bonjour à vous qui nous écoutez près de la salle des fêtes à Aiguetinte sur 102.5. 10 juin 1926, il y a 100 ans, mort accidentelle à Barcelone de l'architecte catalan Antoni Gaudí. Renversé par un tramway qui le laisse sans connaissance, sérieusement touché à l'abdomen et à la tête, il est pris pour un mendiant parce qu'il n'avait pas de papier et à cause de son aspect négligé, de ses vêtements vieux et usés. Il ne sera pas secouru immédiatement. Il est l'auteur de l'un des exemples les plus connus du modernisme catalan et un monument emblématique de la ville. L'installation achevée de la croix au sommet de la tour de Jésus-Christ qui sera officiellement ouverte ce 10 juin 2026 à la basilique Sagrada Familia atteint sa hauteur maximale de 172,5 mètres.
4: Demain sera un autre jour.
2: Merci Pierre, 9h06, vous revenez demain à 7h. Le retour des tubes, nouveau titre, de Feu Chatterton.

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Je vous redonne une dernière fois le zapping, le programme de TF1 ce soir, Grey's Anatomy, l'or bleu sur France 2 sur la 3. Je vous rappelle ce beau voyage en Espagne. Vous allez partir de Barcelone jusqu'en Andalousie avec le magazine des Racines et des Ailes. Sur France 4, pardon, les chatouilles ou la danse de la colère, c'est de la danse ce soir. Sur France 5, si on lisait à voix haute le magazine, et sur M6, Top Chef, Canal+, l'étranger. T18 propose le mystère de Daval, téléfilm sur ses stars. Green Zone, le film. TFX, les experts du ménage. Sur TMC, Harry Potter et le prince de sang mêlé. W9, le prime des vérités avec Cyril Hanouna. Sur LCP, débat doc avec ce soir la maladie de Charcot. Et RT propose Parasite, un film. The Middle sur Gulli, TF1 série film. 38.5 Quai des Orfèvres sur l'équipe athlétisme, meeting d'Oslo. Sister, Sherlock Holmes 2, le film, jeu d'ombre. Ensuite sur RMC Story, Venons, c'est un film. Sur RMC Découverte, 100 jours avec les gendarmes du Médoc. Et Cold Case, affaires classées, à 21h sur RMC Life.

0: On va retrouver dans moins de 40 secondes Valérie pour le prénom du jour. Je vous parle de la salle de Marcia qui accueillera le pianiste et compositeur pour le dernier concert de la saison. Ça sera ce samedi. Amaury Faye présentera son dernier projet intitulé Rest. Voilà, à ne pas manquer donc à La Strada, dernier concert de la saison, avant de préparer évidemment les rendez-vous pour le festival de jazz in Marciac. Et puis le contenu de l'Hôtel de Paris qui était à vendre ce dimanche, des centaines de curieux ont joué le jeu et ils sont repartis avec les mains pleines d'objets de cet endroit. Les chineurs ont fait quand même de très très belles affaires. Vous êtes peut-être parti du lot. Incroyable, murmure Céline en soupesant ses cartons pleins d'assiettes et de verres. Elle est déboussolée à 10 euros pour acheter des verres et des assiettes d'une qualité exceptionnelle qui appartenait donc à l'hôtel de Paris Razia par les chineurs. C'était à Auch ce week-end. Et d'ailleurs, on en parle dans la dépêche du midi, 9h26.
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3: Aujourd'hui, 10 juin, bonjour Landry. Landry est puissant et imposant. Il aime plaire et prend soin de son physique. Sa personnalité authentique et sympathique séduit et rassure. D'un naturel franc et loyal, il manque quelquefois de nuances et ses avis peuvent être tranchés. Sa générosité n'a pas de bornes et il est toujours prêt à venir en aide à son prochain. Sa volonté d'être utile peut le rendre autoritaire car il a du mal à imaginer qu'on puisse envisager les choses autrement que lui. Ouvert, Landry s'intéresse à de nombreux sujets et aime partager ses connaissances. Un projet toujours en cours, il est sans cesse en activité, car son ambition le porte à tout faire pour arriver à ses fins. Le confort matériel est important pour lui. Inventif, il trouve les solutions à tout et sait se faire aider sans en avoir l'air. En amour, Landry est généreux et tendre, il peut devenir envahissant et tyrannique par souci du bonheur de sa famille. Il a besoin d'être tempéré et d'apprendre à respecter la vie d'autrui. Le sport lui est bénéfique, car il canalise son énergie débordante. Les

0: Cuisin sur DFM. 9h30. 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
0: On découvre ce matin nos futures chroniqueuses qui seront là tout à l'heure à 9h40.
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0: Sur DFM 930, nos animaux sont à l'honneur. On va parler des animaux de compagnie et autres avec Marine et Nelly. Bonjour.
3: Bonjour.
4: Bonjour.
0: Alors, d'où vient l'idée de faire cette chronique? Et d'abord, racontez-nous rapidement votre passion pour ces animaux.
3: Eh bien, écoutez, moi, c'est Nelly. Et du coup, j'ai ouvert ma petite entreprise de pet sitting, c'est-à-dire de gardiennage animalier. Je suis passionnée des animaux depuis toujours. Et du coup, je me suis associée avec Marine, qui va vous expliquer ce qu'elle fait. Et on s'est dit qu'on avait vraiment envie de partager nos connaissances, tout ce qu'on pouvait... Pour les animaux.
4: Offrir tout ce qu'on peut offrir aux animaux. Donc du coup, moi c'est Marine, je suis diplômée en ostéopathie animale et aujourd'hui je fais de la thérapie manuelle et de la fasciathérapie pour les animaux dans un but de bien-être et d'accompagner tout type d'animaux au cours de leur vie et de leur péripétie surtout. Et ben moi, ma passion, c'est depuis toujours, je pense aussi également, mais je me posais toujours la question de comment un animal peut absorber toute notre sensibilité, nos émotions, et comment je peux les aider en fait face à ça, parce que ils sont toujours silencieux, ils disent jamais grand chose en soi. Et en me formant du coup à l'ostéopathie, j'ai trouvé ma voie, je pense.
0: Alors comment va s'appeler cette chronique?
3: L'instant animal.
0: Très bien, avec un petit slogan.
3: Oui, tout à fait. Alors. C'est deux voies pour le bien-être de vos compagnons.
0: Alors deux voies, comment vont se dérouler ces chroniques? On va aborder un sujet sur lequel toutes les deux vous allez parler. Est-ce que c'est des sujets vraiment en lien pour que les auditeurs comprennent, des sujets importants aussi graves, mais ça peut être aussi des sujets plus sympas?
3: Oui, tout à fait. Donc il y a les choses peu réjouissantes, les parasites externes, internes, aussi tout ce qui est nuisances sonores, surtout qu'on arrive en été avec les événements feria, feux d'artifice, etc. Et il y aura aussi de plus jolies choses, si les adoptions sur les animaux. Voilà, il y a du positif aussi, bien sûr.
4: Oui, il y a aussi des conseils bien-être, des fois des petites choses qui nous paraissent évidentes, mais qui malheureusement ne sont pas évidentes pour tout le monde. Des petites astuces face à la chaleur, tout ça. Et on a choisi aussi deux voies parce que finalement, on travaille au contact des animaux, mais sur deux voies différentes.
3: Exactement.
4: Et c'était un bon moyen, je pense, de nous réunir et de montrer qu'en fait, pour accompagner un animal, des fois, c'est pluridisciplinaire et ça ne va que mieux.
3: Tout à fait. Et voilà. Les animaux et les humains.
0: Et les humains. On va vous retrouver sur l'antenne de DFM 930. Allez, petite question pour finir, pour Marine et Nelly. Votre animal chouchou à vous, est-ce que c'est plus les chats, les chiens, les chevaux, le girafe? Je sais pas.
3: Moi, ce serait peut-être plutôt les calopsites. Je sais pas si vous connaissez, c'est les petites perruches.
0: Ah oui.
3: Voilà. J'ai ma calopsite.
0: Elles viennent d'où?
3: D'Australie. Ma perruche est australienne d'origine, mais française de sang, hein, totalement.
0: Très bien. Et vous l'avez dans une cage?
3: Non, dans une pièce chez moi, avec volière, etc. Donc voilà. C'est de la récupération.
0: Très bien. Et vous?
4: Bon, c'est beaucoup plus classique. J'adore les chats.

0: Je pense que tous ceux qui me connaissent savent que je voue une grande passion aux chats. Moi, j'ai un chat qui s'appelle Una Luna. C'est pareil, un sauvetage. Elle a été abandonnée dans un premier temps parce que ses premiers propriétaires étaient allergiques aux poils de chat. Et aujourd'hui, je cherche aussi à montrer que on peut faire autant de choses avec un chat qu'avec un chien. Parce que moi, je balade mon chat en liberté, en laisse, je l'amène partout. C'est juste une façon d'éduquer son chat et de voir son animal différemment que ce qu'il est. Et ce qui compte le plus, c'est, je pense, la relation qu'on entretient chacun avec son animal.
1: Merci, voilà tout ce que l'on va découvrir dans cette chronique sur DFM 930 avec Marine et Nelly. Merci à vous.
2: À bientôt.
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2: La météo ce matin avec des températures donc pour aujourd'hui. Alors nous sommes entre 15 et 16 degrés, ça va pas beaucoup grimper hein, cet après-midi. Faut attendre, vous allez voir, les jours à venir sont meilleurs. Donc une vingtaine de degrés grand maxi entre Castéra et Valence-sur-Béise. Demain jeudi nous aurons l'après-midi avec de plus en plus de soleil, du 24 à 25 degrés à Villefranche-sur-Saône. Vendredi après-midi, il fera jusqu'à 28-29 degrés entre Florence, Lectoure et Valence-sur-Béise. Et pour samedi matin, des températures de 22 à 23 degrés, 24 degrés à midi. Samedi après-midi, c'est très chaud, au-delà des 32 degrés sur le terrain de foot de Castéra-Verbezon. Aura lieu le concert le soir avec des températures idéales pour passer un bon moment. 22 à 23 degrés, hein, une nuit même étoilée. Dimanche prochain, nous aurons le matin du soleil avec 24 degrés. Et l'après-midi, ça reste très ensoleillé et très chaud, au-delà des 33 à 34 degrés. 9h.

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2: On est au cœur des férias. La nuit est tombée, mais la ville est encore en pleine effervescence. Ça chante, ça crie, ça joue de la musique, partout. Et au milieu de cette foule, un chien, tenu en laisse, immobilisé, les oreilles basses, le regard fuyant. Ce qu'il vit n'a rien d'une fête. Le bruit ici dépasse facilement les 100 décibels. Selon l'OMS, une exposition prolongée au-delà de 85 décibels peut être nocive pour l'audition et le stress. Chez le chien, l'effet sonore est plus fort. Une étude publiée dans une revue scientifique internationale spécialisée dans l'étude du comportement animal montre que jusqu'à 60% des chiens présentent des réactions de peur marquées face aux bruits forts comme les pétards ou les fanfares. Et ce n'est pas seulement une peur. C'est une réaction biologique. Le corps déclenche ce que l'on appelle une réponse de survie. Le cœur s'accélère, le cortisol, hormone du stress, augmente et l'animal entre dans un état d'alerte permanent.
3: Mais le bruit n'est qu'une partie du problème. Dans une foule comme celle-ci, le chien ne peut pas fuir. Il est bloqué, contraint physiquement, incapable de s'éloigner. Cette absence de contrôle crée ce que les spécialistes appellent une surcharge sensorielle. Selon l'organisation scientifique et professionnelle américaine regroupant des vétérinaires et des spécialistes du comportement animal, ce type de situation peut entraîner des comportements imprévisibles. Agitation, panique, voire agressivité défensive. Même un chien habituellement calme peut réagir de manière brutale s'il se sent acculé.
2: Et dans cet environnement, un autre facteur s'ajoute, l'humain. Dans les faits, la consommation d'alcool modifie les comportements. Selon l'Institut de recherche américain spécialisé dans l'étude de l'alcool et des effets sur la santé, l'alcool diminue la perception du danger et augmente le comportement impulsif. Résultat, des gestes parfois brusques, des approches trop rapides, des mains qui se tendent sans prévenir, un regard fixe. Le langage corporel des chiens est déjà souvent mal interprété en temps normal par les humains et ajoutons à cela la consommation d'alcool qui réduit la vigilance et la capacité à lire les signaux subtils de l'animal ne fait qu'aggraver ce manque de compréhension et augmente le risque d'interaction inadaptée.
3: Dans ces conditions, tout s'accumule. Le bruit, la foule, la contrainte et des interactions humaines imprévisibles. Et c'est précisément ce cocktail qui peut faire basculer une situation. Selon le Centre pour le contrôle et la prévention des maladies, la majorité des morsures surviennent lorsque le chien se sent menacé ou incapable de fuir. Même un animal doux, sociable, habitué à l'humain peut mordre, pas par agressivité, mais par défense.
2: Alors la question n'est pas de savoir si le chien supporte ce type d'événement, mais c'est une question plus simple, pourquoi les y amener? Les férias sont des fêtes humaines, pas un environnement adapté aux animaux, et parfois, aimer son animal, c'est aussi savoir ne pas l'amener partout avec soi.
3: Vous pouvez nous retrouver sur les réseaux. Moi c'est Nelly de Wolfie Pet Eating.
2: Et moi c'est Marine des Mains d'Éveil Animal. C'était l'instant animal.
3: Et si on écoutait vraiment nos animaux?
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2: Bonjour, aujourd'hui dans ma chronique Fraîche Attitude, je vais vous parler des pêches et nectarines. La pêche nous vient de loin. On trouve des traces de sa présence à l'état spontané en Chine, environ 500 ans avant notre ère. Et c'est depuis l'Asie qu'elle a gagné l'Occident au cours des siècles. Mais dès le 15e siècle, et surtout le 16e, notre pays devient le centre de sa culture en Europe. À Versailles, le jardin fruitier du Roi Soleil comportait plus de 30 variétés différentes de pêches. Une idée reçue tenace voudrait que les nectarines, souvent confondues avec les brugnons d'ailleurs, soient les fruits du croisement entre le pêcher et le prunier. Mais il n'en est rien. Il existe une très grande diversité de formes de pêcher. Certains possèdent des feuilles pourpres, des feuilles doubles, d'autres encore fournissent des fruits d'aspect divers, plats, allongés, à chair rouge, ou encore à la peau veloutée ou lisse, comme chez le brugnon ou la nectarine. Ces deux derniers fruits se distinguent entre eux par l'adhérence, chez le brugnon ou non, de la chair au noyau. Pêche, nectarine et brugnon sont tous des fruits du pêcher et ne doivent rien à l'intervention humaine. Ils existent avec leurs différences depuis la nuit des temps. De même, la pêche de vigne se caractérise par la couleur violacée de sa peau et de sa chair. En France, elle est principalement cultivée sur les coteaux lyonnais et dans la vallée du Rhône et régale les amateurs en septembre et octobre. La multitude de variétés proposées, 300 en France, offre ainsi tout au long de la campagne de mai à septembre des fruits à peau lisse ou duveteuse, à noyaux adhérents ou libres, à chair jaune ou blanche. Les pêches représentent 60% de la production française. 57% des variétés produites sont à chair jaune et les nectarines et brugnons couvrent 40% du verger français de pêcher. Le nombre très important de variétés cultivées est lié à la faible durée de production d'un pêcher. Ce dernier donne des fruits pendant seulement une dizaine de jours. Ainsi, pour couvrir toute une campagne, il faut des variétés à précocité variable permettant d'étaler la production sur plusieurs mois. Avec plus de 40% de la production française, le Languedoc-Roussillon est le principal producteur français de pêche. Il est suivi par la Provence, 30%, et la région Rhône-Alpes, 25%. Le Grand Sud-Ouest, 4%, est un acteur très secondaire sur le marché des pêches et nectarines. Mieux vaut éviter de garder vos pêches au réfrigérateur. Conservez-les dans un compotier placé dans un endroit frais. Légère, pas plus de 40 kcal au 100 g et rafraîchissante, la pêche réhydrate et n'apporte pas trop de sucre. La pêche est vraiment le fruit vedette de l'été. Il faut noter sa teneur intéressante en vitamine C et en bêta-carotène, surtout dans les pêches à chair jaune. Et consommée mûre à point, la pêche est parfumée, savoureuse et très digeste. Ses fibres sont alors particulièrement tendres et bien tolérées, y compris par les consommateurs délicats et les jeunes enfants. Le plus nutritionnel, du sélénium en quantité plus élevée que dans la plupart des autres fruits, et cette substance permet de lutter contre les radicaux libres, assurant ainsi un meilleur vieillissement cellulaire. Je vous souhaite un excellent été. Profitez des pêches et nectarines sans modération. À la semaine prochaine pour partir ensemble à la découverte des fruits et légumes frais.

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2: Sur DFM, on se dit demain à partir de 7h. Et dans un instant, ça sera le tour, bien sûr, de l'information. On est un petit peu à la bourre. Oui, aux 10h passées de 1 minute. Merci de votre fidélité à ce rendez-vous. À demain.
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5: Bonjour à tous. Patrick Bruel présenté à 3 juges d'instruction ce matin. Le parquet de Nanterre réclame le placement en détention provisoire du chanteur accusé de viol et d'agression sexuelle. Il demande également sa mise en examen concernant 9 victimes présumées pour des faits qui se seraient déroulés entre 2010 et 2019. Le ministre de l'Éducation nationale veut un fichier d'interdit d'école après la mort de Liana. Edouard Geffray était sur TF1 ce matin. Il veut ainsi mettre en place une liste noire visant à interdire l'entrée dans les établissements aux personnes considérées comme dangereuses pour les enfants. On rappelle que le principal suspect dans la mort de la jeune fille avait fait l'objet d'un signalement alors qu'il travaillait dans un lycée. L'affaire de la mort de Naël devant la cour de cassation. Ce jeune homme tué en 2023 à Nanterre et dont la mort a provoqué plusieurs nuits d'émeutes. La chambre criminelle de la cour de cassation examine des pourvois après la requalification des faits en violence. On le rappelle, la chambre de l'instruction de la cour d'appel de Versailles a ordonné que le policier mis en cause soit finalement jugé pour violence ayant entraîné la mort sans intention de la donner. L'Iran ne laissera aucune attaque ou menace sans réponse. Téhéran hausse le ton après une nuit de frappe au Moyen-Orient. Les États-Unis ont attaqué plusieurs cibles dans le détroit d'Ormuz, conséquence de cet hélicoptère américain abattu par les forces iraniennes selon Washington. Et la réponse des Iraniens, elle a été immédiate. Les gardiens de la révolution ont lancé une attaque de drone contre une base américaine à Bahreïn, mais également en Jordanie. Le sud de la France en alerte. L'Aude, l'Hérault, les Bouches-du-Rhône et le Var sont placés en vigilance orange pour les risques de feux de forêt selon le dernier bulletin de Météo France. Les fortes chaleurs accompagnées d'un vent sensible aggravent significativement le risque de départ et de propagation d'incendies de végétation. Et puis on termine avec un mot de football et direction Boston. À 6 jours de son entrée en lice dans la Coupe du Monde, l'équipe de France s'envole aujourd'hui pour les États-Unis. Le décollage est prévu à 13h cet après-midi. Le premier match des Bleus, c'est le 16 juin prochain contre le Sénégal. Excellente matinée à tous.
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2: Le Jeep Club d'Artagnan de Vic-Fezensac a un nouveau président, François Massé. Nous l'avons rencontré.
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2: François Massé, bonjour.
3: Oui, bonjour à tous.
2: Alors, pouvez-vous nous présenter le Jeep Club d'Artagnan ?
3: Le Jeep Club d'Artagnan réunit les amoureux de véhicules anciens, et surtout les Jeeps et les véhicules américains militaires. L'essentiel de la collection, il faut dire que les véhicules appartiennent à des collectionneurs privés qui se sont regroupés pour faire des sorties, des animations et promouvoir la sauvegarde de ce genre de véhicules.
2: Alors, lors de la dernière AG, vous avez été élu président. Quelle direction nouvelle souhaitez-vous insuffler au club ?
3: C'est un vaste projet parce que la plupart des adhérents commencent à être âgés, voire très âgés, parce qu'ils ont acheté leur véhicule dans les années 80 lorsqu'ils sont sortis des domaines. Pour beaucoup, ils ont investi beaucoup d'argent dans leur véhicule, ce qui peut expliquer le prix d'aujourd'hui d'une Jeep. Et c'est-à-dire qu'ils les ont achetés à la sortie des domaines à l'état d'épave. Quoi. Voilà. Et donc, beaucoup de travail, de frais. Et aujourd'hui, il s'agit que ce patrimoine reste dans le giron français quelque part. Parce que malheureusement, c'est la vie. Les propriétaires décèdent, les familles cherchent à revendre les véhicules. Et nous, ce qu'on souhaite, c'est que les véhicules restent au minimum dans les familles françaises. Quoi. Pour cela, il faut intéresser les jeunes générations à ce genre de véhicules par rapport à son patrimoine historique et aussi par rapport à l'intérêt mécanique, parce que c'est des véhicules rigolos. Le prochain projet, on doit participer au festival de musique country. À chaque fois, on dépose un véhicule ou deux avec une tente pour appeler un campement.
2: Donc ça, on rappelle que c'est à Vic-Fezensac, 3, 4, 5 juillet, hein, c'est ça.
3: Voilà, c'est ça. Et après, la semaine d'après, le Jeep Club d'Artagnan organise, l'année dernière, on avait organisé une garden party. Ouais. C'est-à-dire, on avait invité les collectionneurs de véhicules anciens à venir nous rejoindre. Ça commence au vélo un peu vieux, quoi. Et on a eu des gens qui sont venus avec des vieux cyclomoteurs, d'autres avec des motos anciennes, plus ou moins anciennes. Et il n'y a pas de sectarisme. C'est-à-dire, à partir du moment que le véhicule est un peu ancien, que la personne s'est donné du mal pour la faire rouler, eh bien, les gens sont les bienvenus, quoi.
2: Donc ça, voilà. c'est le 14 juillet, hein.
3: 14 juillet, oui.
2: À Vic-Fezensac, on le rappelle.
3: Et je dois dire que la buvette a eu du succès, parce que

0: C'est surtout un lieu de rencontre. Et voilà. Pour la suite, ce qu'on souhaite, on souhaite un peu réorganiser le club. C'est-à-dire, il faut absolument qu'il y ait des gens plus jeunes qui viennent nous rejoindre. Notamment, on aurait besoin du savoir-faire de mécaniciens. D'accord. Parce qu'on avait deux mécaniciens, c'est-à-dire les deux fondateurs du club. Tous les deux sont pas en très bonne santé. Et donc, c'est du boulot quand même, tout ça. Si on pouvait faire des journées de temps en temps sous les auspices d'un vrai mécanicien, ça nous plairait bien, quoi.
1: Alors, pour ceux qui souhaiteraient vous rejoindre, justement, et en particulier des jeunes, donc des mécaniciens, donc comment contacter le club ?
0: Bien, vous pouvez me contacter, moi, avec mon téléphone, le 07 52 02 24 et 97.
1: Merci, et on souhaite donc une bonne continuation au Jeep Club d'Artagnan.
0: Merci beaucoup.
1: Nous étions avec François Massé, nouveau président du Jeep Club d'Artagnan.
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4: La commune de Lectoure accueillera le dimanche 29 juin, à l'occasion du congrès départemental de l'association Ceux de Ravarouska, la cérémonie de dévoilement d'une plaque en hommage aux prisonniers de Ravarouska. 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Après Panjas, Condom et Auch, ce sera la quatrième plaque dans le Gers. 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
2: À Tarbes, un homme de 28 ans a été interpellé par la police alors qu'il circulait sur une trottinette électrique avec un taux d'alcoolémie proche des 2 grammes. Placé en garde à vue, il sera prochainement présenté devant la justice. À Bayonne, il n'y aura pas de nouveau procès pour le boxeur de 42 ans, condamné le 5 mai dernier par les assises des Pyrénées-Atlantiques à Pau à 19 ans de réclusion criminelle. Il avait mortellement frappé un homme de 58 ans aux fêtes de Bayonne le 11 juillet 2024. Au moment du verdict, l'accusé avait insulté la famille de la victime alors qu'il souhaitait faire appel de sa condamnation. L'individu multirécidiviste n'aurait pas trouvé d'avocat pour assurer sa défense. 10 ans de réclusion, verdict de la cour criminelle des Pyrénées-Atlantiques à Pau à l'encontre d'un influenceur bayonnais de 32 ans. En juin 2024, il s'était trompé de chambre dans un hôtel à Anglet. S'en était suivi une altercation avec l'occupant des lieux, un homme de 66 ans, un sexagénaire qui devait décéder d'une crise cardiaque peu de temps après. 6 mois de prison, verdict du tribunal de Bayonne qui jugeait 3 individus interpellés la semaine dernière alors qu'ils cambriolaient une résidence située non loin du phare. Des individus qui tentaient de prendre la fuite alors qu'ils venaient d'être surpris en flagrant délit par leurs victimes, 3 hommes déjà connus des services de police. Plusieurs individus interpellés en fin de semaine dernière dans les Pyrénées-Atlantiques. Ils seraient les responsables d'une série de vols et autres cambriolages sur Pau et son agglo. 2 équipes distinctes selon le communiqué de la police. La première ciblait plus particulièrement les commerces et restaurants du centre-ville. La seconde, les caves des résidences. Au total, 25 victimes ont été recensées dans ces 2 séries de faits. C'est désormais officiel, le pape sera bien à Lourdes dans le cadre de sa visite en France. Léon XIV se rendra dans la cité mariale les 26 et 27 septembre prochains. Confirmation du Saint-Siège hier matin. Un soulagement pour Mgr Jean-Marc Micas, l'évêque du diocèse de Tarbes-Lourdes. Le souverain pontife célébrera une messe sur la prairie du sanctuaire face à la grotte. Ce sera le 27 septembre. Il s'agira de la 4e visite d'un pape à Lourdes.

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7: Je suis ravie de vous retrouver et surtout pour parler de tout ce qui concerne la surcharge sensorielle. Alors, on est tous concernés, plus ou moins, effectivement. Qu'est-ce que la surcharge sensorielle ? C'est une expérience, en fait, qui est très fréquente et qui nous envahit, hein, finalement, parce qu'on reçoit trop d'informations à traiter simultanément et là, eh bien, ça peut bugger. Donc, pour le coup, moi, je voulais quand même vraiment l'adapter toujours, hein, toujours dans le champ de l'autisme, parce que ce sont des particularités que l'on retrouve et spécifiquement dans le champ de tout ce qui est vestibulaire et proprioceptif. Donc, il est très possible finalement d'adapter quand on en prend conscience et quand on évolue dans les profils autistiques auprès de nos enfants ou en tant que professionnel. Eh bien, on adapte l'environnement. On va essayer de trouver des stratégies adaptées pour faciliter en fait cette capacité à filtrer de manière plus ou moins efficace et surtout dans l'intérêt de la personne avec autisme. Donc, on peut également utiliser des outils. Je pense particulièrement à le sens de l'ouïe qui peut être très très vite sollicité dans le champ de l'autisme et qui peut vraiment provoquer des particularités, même aller jusqu'à la douleur éventuellement. Donc on peut penser à tout ce qui est casque anti-bruit et,

0: Et il faut surtout respecter les besoins. C'est-à-dire prendre conscience que dans l'autisme, ce sont des profils sensoriels très très exacerbés qui ont besoin de pauses régulières, de compréhension et d'ajustement particulièrement. Donc il faut souvent rendre l'imprévisible prévisible et essayer autant que possible d'atténuer et d'éviter des situations qui peuvent être très vite difficiles. Donc en permettant éventuellement de pouvoir s'isoler et de prendre du temps pour soi. Voilà, je trouvais intéressant et aujourd'hui de rappeler un petit peu tous ces sens-là que développent et savent vraiment mettre en pause les personnes avec autisme, parce que souvent on a l'impression que ce sont des caprices ou des choses incontrôlées, mais il faut quand même se dire que ce n'est pas un manque de contrôle, c'est tout simplement une réaction neurologique qui est liée à leur trouble. Et je rappelle quand même que le trouble du spectre de l'autisme est quand même un trouble neurodéveloppemental, donc un handicap et non une maladie. Et bien écoutez, je vous remercie et je serai très ravie de pouvoir partager à nouveau cette chronique avec vous. À très vite.
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2: Bonjour à tous. Patrick Bruel ira-t-il en prison? Le parquet de Nanterre a requis la mise en examen du chanteur pour viol et son placement en détention provisoire concernant 9 affaires. Patrick Bruel est présenté à 3 juges d'instruction. La détention provisoire est décidée en cas de risque de trouble à l'ordre public, s'il y a un risque de subornation de témoins ou un risque de fuite et de dissimulation de preuves. Après l'émotion suscitée par l'affaire Liana, le ministre de l'Éducation veut lutter plus efficacement contre les violences sexuelles. Édouard Geffray rappelle aux recteurs des académies l'importance de diffuser systématiquement le guide de signalement des faits à caractère sexuel dans les établissements scolaires. Le ministre souhaite également la mise en place d'une liste noire des personnels interdits dans les écoles pour avoir eu des comportements déplacés avec des mineurs. Cette mesure devrait figurer dans le projet de loi sur la protection de l'enfance. Un camouflet pour Gérald Darmanin. Le projet de loi du garde des Sceaux sur le plaidé-coupable et la réforme des cours criminel a été rejeté en commission à l'Assemblée. L'ensemble de la gauche a voté contre et le RN s'est abstenu. Le texte doit être débattu dans l'hémicycle à la fin du mois. Journée de grève à la SNCF avec un TGV sur 3 et un intercité sur 2 annulés. Les 4 syndicats représentatifs appellent les salariés à cesser le travail pour protester contre les restructurations liées à l'ouverture à la concurrence. En cas d'annulation de voyage, la SNCF assure que tous les clients seront contactés et bénéficieront d'un remboursement ou d'une possibilité de report sur un autre train. Et puis, l'équipe de France de football s'envole pour les États-Unis cet après-midi à la veille de l'ouverture de la Coupe du Monde. Les joueurs s'installeront dans un hôtel prestigieux en plein centre-ville de Boston. La compétition débutera mardi prochain pour eux. Les Français affronteront le Sénégal pour leur premier match avant de jouer contre l'Irak, puis la Norvège. Demain, après la cérémonie d'ouverture, le Mexique sera opposé à l'Afrique du Sud à 21h. Voilà pour l'essentiel de l'actualité. Excellent après-midi.
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1: Le soleil nous accompagne un petit peu cet après-midi. Les températures de 20 à 21 degrés, Condom, Valence, 21, Saint-Puy-Jéguin, Castéra, Verduzan et Vic-Fezensac. Ciel gris près des Landes, notamment sur Houyès et Mont-de-Marsan, du soleil près d'Agen et La Montjoie. Demain, jeudi, nous aurons du soleil du matin au soir avec quelques nuages blancs, mais les températures commencent à remonter au-delà des 23 à 24 degrés, notamment à Aigle-Teinte et sur Casaubon. Vendredi, le soleil est de la partie, déjà des températures qui se rapprochent des 28 à 29 degrés. 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
1: Sur DFM 930, nos animaux sont à l'honneur. On va parler des animaux de compagnie et autres avec Marine et Nelly. Bonjour.
2: Bonjour.
3: Bonjour.
1: Alors, d'où vient l'idée de faire cette chronique? Et d'abord, racontez-nous rapidement votre passion pour ces animaux.
2: Eh bien, écoutez, moi, c'est Nelly. Et du coup, j'ai ouvert ma petite entreprise de pet sitting, c'est-à-dire de gardiennage animalier. Je suis passionnée des animaux depuis toujours. Et du coup, je me suis associée avec Marine, qui va vous expliquer ce qu'elle fait. Et on s'est dit qu'on avait vraiment envie de partager nos connaissances, tout ce qu'on pouvait... pour les animaux.
3: Offrir tout ce qu'on peut offrir aux animaux. Donc du coup, moi c'est Marine, je suis diplômée en ostéopathie animale et aujourd'hui je fais de la thérapie manuelle et de la fasciathérapie pour les animaux dans un but de bien-être et d'accompagner tout type d'animaux au cours de leur vie, de leur péripétie surtout. Et ben moi, ma passion, c'est depuis toujours, je pense aussi également, mais je me posais toujours la question de comment un animal peut absorber toute notre sensibilité, nos émotions, et comment je peux les aider en fait face à ça, parce que ils sont toujours silencieux, ils disent jamais grand chose en soi. Et en me formant du coup à l'ostéopathie, j'ai trouvé ma voie, je pense.
1: Alors comment va s'appeler cette chronique?
2: L'instant animal.
1: Très bien, avec un petit slogan.
2: Oui, tout à fait. Alors. C'est deux voies pour le bien-être de vos compagnons.
1: Alors, deux voies, comment vont se dérouler ces chroniques? On va aborder un sujet sur lequel toutes les deux vous allez parler. Est-ce que c'est des sujets vraiment en lien pour que les auditeurs comprennent, des sujets importants aussi, graves, mais ça peut être aussi des sujets plus sympas?
2: Oui, tout à fait. Donc, il y a les choses peu réjouissantes, les parasites externes, internes, aussi tout ce qui est nuisances sonores, surtout qu'on arrive en été avec les événements feria, feux d'artifice, etc. Et il y aura aussi de plus jolies choses, si les adoptions sur les animaux. Voilà, il y a du positif aussi, bien sûr.
3: Oui, il y a aussi des conseils bien-être, des fois des petites choses qui nous paraissent évidentes, mais qui malheureusement ne sont pas évidentes pour tout le monde. Des petites astuces face à la chaleur, tout ça. Et on a choisi aussi deux voies parce que finalement, on travaille au contact des animaux, mais sur deux voies différentes.
2: Exactement.
3: Et c'était un bon moyen, je pense, de nous réunir et de montrer qu'en fait, pour accompagner un animal, des fois, c'est pluridisciplinaire et ça ne va que mieux.
2: Tout à fait. Les animaux et les humains.
1: Et les humains. On va vous retrouver sur l'antenne de DFM 930. Allez, petite question pour finir, pour Marine et Nelly. Votre animal chouchou à vous, est-ce que c'est plus les chats, les chiens, les chevaux, le girafe? Je sais pas.
2: Moi, ce serait peut-être plutôt les calopsites. Je sais pas si vous connaissez, c'est petites perruches.
1: Ah oui.
2: Voilà. J'ai ma calopsite.
1: Elles viennent d'où?
2: D'Australie. Ma perruche est australienne d'origine, mais française de sang, tout allemand.
1: Très bien. Et vous l'avez dans une cage?
2: Non, dans une pièce chez moi, avec volière, etc. Donc voilà. C'est de la récupération.
1: Très bien.
3: Et vous? Moi, c'est beaucoup plus classique. J'adore les chats. Je pense que tous ceux qui me connaissent savent que je voue une grande passion aux chats. Moi, j'ai un chat qui s'appelle Una Luna. C'est pareil, un sauvetage. Elle a été abandonnée dans un premier temps parce que ses premiers propriétaires étaient allergiques aux poils de chat. Et aujourd'hui, je cherche aussi à montrer que on peut faire autant de choses avec un chat qu'avec un chien. Parce que moi, je balade mon chat en liberté, en laisse. Je l'amène partout. C'est juste... une façon d'éduquer son chat et de voir son animal différemment que ce qu'il est. Et ce qui compte le plus, c'est, je pense, la relation qu'on entretient chacun avec son animal.
1: Merci, voilà tout ce que l'on va découvrir dans cette chronique sur DFM 930 avec Marine et Nelly. Merci à vous.
2: À bientôt.
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14: Conseiller de location en immobilier à Condon, pâtissier en CDI à Condon, auxiliaire de vie en CDI à Condon et technicien de maintenance de matériel agricole en CDI à Condon. Serveur de restaurant en CDI à La Ressingle, préparateur en pharmacie en CDI à Valence-sur-Béise, auxiliaire de vie en CDI à Valence-sur-Béise. 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Employé de maison, cuisinier de collectivité, auxiliaire de vie et aide-soignant en CDI à Castéra Verduzan. 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Responsable de structure d'accueil en CDI à Géguin. Chef de chantier en CDI à Géguin. 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Auxiliaire de vie en CDI à Éose. Cuisinier en CDI à Sainte-Mère. Technicien d'intervention sociale et familiale en CDI à Florence, responsable de rayon en CDI à Florence et employé de rayon libre-service en CDI à Florence, agent technique polyvalent en CDI à 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
2: Le Jeep Club d'Artagnan de Vic-Fezensac a un nouveau président, François Massé. Nous l'avons rencontré.
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2: François Massé, bonjour.
3: Oui, bonjour à tous.
2: Alors, pouvez-vous nous présenter le Jeep Club d'Artagnan ?
3: Le Jeep Club d'Artagnan réunit les amoureux de véhicules anciens, et surtout les Jeeps et les véhicules américains militaires. L'essentiel de la collection, il faut dire que les véhicules appartiennent à des collectionneurs privés qui se sont regroupés pour faire des sorties, des animations et promouvoir la sauvegarde de ce genre de véhicules.
2: Alors, lors de la dernière AG, vous avez été élu président. Quelle direction nouvelle souhaitez-vous insuffler au club ?
3: C'est un vaste projet parce que la plupart des adhérents commencent à être âgés, voire très âgés, parce qu'ils ont acheté leur véhicule dans les années 80 lorsqu'ils sont sortis des domaines. Pour beaucoup, ils ont investi beaucoup d'argent dans leur véhicule, ce qui peut expliquer le prix d'aujourd'hui d'une Jeep. Et c'est-à-dire qu'ils les ont achetés à la sortie des domaines à l'état d'épave. Quoi. Voilà. Et donc, beaucoup de travail, de frais. Et aujourd'hui, il s'agit que ce patrimoine reste dans le giron français quelque part. Parce que malheureusement, c'est la vie. Les propriétaires décèdent, les familles cherchent à revendre les véhicules. Et nous, ce qu'on souhaite, c'est que les véhicules restent au minimum dans les familles françaises. Quoi. Pour cela, il faut intéresser les jeunes générations à ce genre de véhicule par rapport à son patrimoine historique et aussi par rapport à l'intérêt mécanique, parce que c'est des véhicules rigolos. Le prochain projet, on doit participer au festival de musique country. À chaque fois, on dépose un véhicule ou deux avec une tente pour appeler un campement.
2: Donc ça, on rappelle que c'est à Vic-Fezensac, 3, 4, 5 juillet, hein, c'est ça.
3: Voilà, c'est ça. Et après, la semaine d'après, le Jeep Club d'Artagnan organise, l'année dernière, on avait organisé une garden party. Ouais. C'est-à-dire, on avait invité les collectionneurs de véhicules anciens à venir nous rejoindre. Ça commence au vélo un peu vieux, quoi. Et on a eu des gens qui sont venus avec des vieux cyclomoteurs, d'autres avec des motos anciennes, plus ou moins anciennes. Et il n'y a pas de sectarisme. C'est-à-dire, à partir du moment que le véhicule est un peu ancien, que la personne s'est donné du mal pour la faire rouler, eh bien les gens sont les bienvenus. Quoi.
2: Donc ça, voilà. c'est le 14 juillet. Hein
3: 14 juillet, oui.
2: À Vic-Fezensac, on le rappelle.
3: Et je dois dire que la buvette a eu du succès, parce que c'est surtout un lieu de rencontre. Voilà. Pour la suite, ce qu'on souhaite, on souhaite un peu réorganiser le club. C'est-à-dire, il faut absolument qu'il y ait des gens plus jeunes qui viennent nous rejoindre, notamment on aurait besoin du savoir-faire de mécaniciens.
2: D'accord.
3: Parce qu'on avait deux mécaniciens, c'est-à-dire les deux fondateurs du club, tous les deux sont pas en très bonne santé, et donc c'est du boulot quand même tout ça. Si on pouvait faire des journées de temps en temps sous les auspices d'un vrai mécanicien, ça nous plairait bien. Quoi.
2: Alors pour ceux qui souhaiteraient vous rejoindre justement, et en particulier des jeunes, donc des mécaniciens, donc comment contacter le club ?
3: Bien, vous pouvez me contacter moi avec mon téléphone, le 07 52 02 24 et 97.
2: Merci, et on souhaite donc une bonne continuation au Jeep Club d'Artagnan.
3: Merci beaucoup.
2: Nous étions avec François Massé, nouveau président du Jeep Club d'Artagnan.
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0: La météo.
1: Le soleil nous accompagne un petit peu cet après-midi. Les températures de 20, 21 degrés, Condom, Valence, 21, Saint-Puy-Jéguin, Castéra, Verduzan et Vic-Fezensac. Ciel gris près des Landes, notamment sur Houyès et Mont-de-Marsan, du soleil près d'Agen et la Montjoie. Demain, jeudi, nous aurons du soleil du matin au soir avec quelques nuages blancs, mais les températures commencent à remonter au-delà des 23 à 24 degrés, notamment à Aigues-Teinte et sur Cazaubon. Vendredi, le soleil est de la partie, déjà des températures qui se rapprochent des 28 à 29 degrés. 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
2: À Tarbes, un homme de 28 ans a été interpellé par la police alors qu'il circulait sur une trottinette électrique avec un taux d'alcoolémie proche des 2 grammes. Placé en garde à vue, il sera prochainement présenté devant la justice. À Bayonne, il n'y aura pas de nouveau procès pour le boxeur de 42 ans, condamné le 5 mai dernier par les assises des Pyrénées-Atlantiques à Pau à 19 ans de réclusion criminelle. Il avait mortellement frappé un homme de 58 ans aux fêtes de Bayonne le 11 juillet 2024. Au moment du verdict, l'accusé avait insulté la famille de la victime alors qu'il souhaitait faire appel de sa condamnation. L'individu multirécidiviste n'aurait pas trouvé d'avocat pour assurer sa défense. 10 ans de réclusion, verdict de la cour criminelle des Pyrénées-Atlantiques à Pau à l'encontre d'un influenceur bayonnais de 32 ans. En juin 2024, il s'était trompé de chambre dans un hôtel à Anglette. S'en était suivi une altercation avec l'occupant des lieux, un homme de 66 ans, un sexagénaire qui devait décéder d'une crise cardiaque peu de temps après. 6 mois de prison, verdict du tribunal de Bayonne qui jugeait 3 individus interpellés la semaine dernière alors qu'ils cambriolaient une résidence située non loin du phare. Des individus qui tentaient de prendre la fuite alors qu'ils venaient d'être surpris en flagrant délit par leurs victimes, 3 hommes déjà connus des services de police. Plusieurs individus interpellés en fin de semaine dernière dans les Pyrénées-Atlantiques. Ils seraient les responsables d'une série de vols et autres cambriolages sur Pau et son agglo. 2 équipes distinctes selon le communiqué de la police. La première ciblée plus particulièrement les commerces et restaurants du centre-ville. La seconde, les caves des résidences. Au total, 25 victimes ont été recensées dans ces 2 séries de faits. C'est désormais officiel, le pape sera bien à Lourdes dans le cadre de sa visite en France. Léon XIV se rendra dans la cité mariale les 26 et 27 septembre prochains. Confirmation du Saint-Siège hier matin. Un soulagement pour Mgr Jean-Marc Micas, l'évêque du diocèse de Tarbes-Lourdes. Le souverain pontife célébrera une messe sur la prairie du sanctuaire face à la grotte. Ce sera le 27 septembre. Il s'agira de la 4e visite d'un pape.

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2: Née le 1er janvier 2023 et arrivée au refuge en janvier 2026, Praline est une chienne typée griffon. Elle est absolument adorable. 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
1: On est au cœur des Férias. La nuit est tombée, mais la ville est encore en pleine effervescence. Ça chante, ça crie, ça joue de la musique, partout. Et au milieu de cette foule, un chien, tenu en laisse, immobilisé, les oreilles basses, le regard fuyant.
2: Ce qu'il vit n'a rien d'une fête. Le bruit ici dépasse facilement les 100 décibels. Selon l'OMS, une exposition prolongée au-delà de 85 décibels peut être nocive pour l'audition et le stress. Chez le chien, l'effet sonore est plus fort. Une étude publiée dans une revue scientifique internationale spécialisée dans l'étude du comportement animal montre que jusqu'à 60% des chiens présentent des réactions de peur marquées face aux bruits forts comme les pétards ou les fanfares. Et ce n'est pas seulement une peur. C'est une réaction biologique. Le corps déclenche ce que l'on appelle une réponse de survie. Le cœur s'accélère, le cortisol, hormone du stress, augmente et l'animal entre dans un état d'alerte permanent.
1: Mais le bruit n'est qu'une partie du problème. Dans une foule comme celle-ci, le chien ne peut pas fuir. Il est bloqué, contraint physiquement, incapable de s'éloigner. Cette absence de contrôle crée ce que les spécialistes appellent une surcharge sensorielle. Selon l'organisation scientifique et professionnelle américaine regroupant des vétérinaires et des spécialistes du comportement animal, ce type de situation peut entraîner des comportements imprévisibles. Agitation, panique, voire agressivité défensive. Même un chien habituellement calme peut réagir de manière brutale s'il se sent acculé.
2: Et dans cet environnement, un autre facteur s'ajoute, l'humain. Dans les faits, la consommation d'alcool modifie les comportements. Selon l'Institut de recherche américain spécialisé dans l'étude de l'alcool et des effets sur la santé, l'alcool diminue la perception du danger et augmente le comportement impulsif. Résultat, des gestes parfois brusques, des approches trop rapides, des mains qui se tendent sans prévenir, un regard fixe. Le langage corporel des chiens est déjà souvent mal interprété en temps normal par les humains et ajoutons à cela la consommation d'alcool qui réduit la vigilance et la capacité à lire les signaux subtils de l'animal ne fait qu'aggraver ce manque de compréhension et augmente le risque d'interaction inadaptée.
1: Dans ces conditions, tout s'accumule. Le bruit, la foule, la contrainte et des interactions humaines imprévisibles. Et c'est précisément ce cocktail qui peut faire basculer une situation. Selon le Centre pour le contrôle et la prévention des maladies, la majorité des morsures surviennent lorsque le chien se sent menacé ou incapable de fuir. Même un animal doux, sociable, habitué à l'humain peut mordre, pas par agressivité, mais par défense.
2: Alors la question n'est pas de savoir si le chien supporte ce type d'événement, mais c'est une question plus simple, pourquoi les y amener? Les férias sont des fêtes humaines, pas un environnement adapté aux animaux, et parfois, aimer son animal, c'est aussi savoir ne pas l'amener partout avec soi.
1: Vous pouvez nous retrouver sur les réseaux. Moi c'est Nelly de Wolfie Pet Sitting.
2: Et moi c'est Marine, des mains d'éveil animal. C'était l'instant animal.
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6: Qu'est-ce que l'assurance vie? C'est une enveloppe d'épargne qui permet de faire fructifier votre argent en bénéficiant d'une fiscalité avantageuse en cas de rachat ou de transmission. Pourquoi est-ce si populaire? Car l'assurance vie est souple et avantageuse. Il n'y a pas de plafond, on peut retirer notre argent à tout moment, choisir différentes gestions, sécuritaires ou dynamiques, et surtout profiter d'une fiscalité allégée après 8 ans. Est-ce utile pour transmettre son patrimoine? Oui, c'est même son atout majeur. On peut transmettre jusqu'à 152 500 euros par bénéficiaire et sans droit de succession, selon certaines conditions bien sûr. En résumé, l'assurance vie, c'est la clé pour préparer votre avenir, car elle est à la fois un choix de placement flexible et un fort outil de transmission. 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
2: Le Jeep Club d'Artagnan de Vic-Fezensac a un nouveau président, François Massé. Nous l'avons rencontré.
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2: François Massé, bonjour.
3: Oui, bonjour à tous.
2: Alors, pouvez-vous nous présenter le Jeep Club d'Artagnan ?
3: Le Jeep Club d'Artagnan réunit les amoureux de véhicules anciens, et surtout les Jeeps et les véhicules américains militaires. L'essentiel de la collection, il faut dire que les véhicules appartiennent à des collectionneurs privés qui se sont regroupés pour faire des sorties, des animations et promouvoir la sauvegarde de ce genre de véhicules.
2: Alors, lors de la dernière AG, vous avez été élu président. Quelle direction nouvelle souhaitez-vous insuffler au club ?
3: C'est un vaste projet parce que la plupart des adhérents commencent à être âgés, voire très âgés, parce qu'ils ont acheté leur véhicule dans les années 80 lorsqu'ils sont sortis des domaines. Pour beaucoup, ils ont investi beaucoup d'argent dans leur véhicule, ce qui peut expliquer le prix d'aujourd'hui d'une Jeep. Et c'est-à-dire qu'ils les ont achetés à la sortie des domaines à l'état d'épave. Voilà. Et donc, beaucoup de travail, de frais. Et aujourd'hui, il s'agit que ce patrimoine reste dans le giron français quelque part. Parce que malheureusement, c'est la vie, les propriétaires décèdent, les familles cherchent.

0: quoi. Et on a eu des gens qui sont venus avec des vieux cyclomoteurs, d'autres avec des motos anciennes, plus ou moins anciennes. Et il n'y a pas de sectarisme. C'est-à-dire, à partir du moment que le véhicule est un peu ancien, que la personne s'est donné du mal pour la faire rouler, eh bien, les gens sont les bienvenus, quoi.
1: Donc ça, voilà. c'est le 14 juillet, hein.
0: 14 juillet, ouais.
1: À Vic-Fezensac, qu'on le rappelle.
0: Et je dois dire que la buvette a eu du succès, parce que c'est surtout un lieu de rencontre. Voilà. Pour la suite, ce qu'on souhaite, on souhaite un peu réorganiser le club. C'est-à-dire, il faut absolument qu'il y ait des gens plus jeunes qui viennent nous rejoindre. Notamment, on aurait besoin du savoir-faire de mécaniciens.
1: D'accord.
0: Parce qu'on avait deux mécaniciens, c'est-à-dire les deux fondateurs du club. Tous les deux sont pas en très bonne santé. Et donc, c'est du boulot quand même tout ça. Si on pouvait faire des journées de temps en temps sous les auspices d'un vrai mécanicien, ça nous plairait bien, quoi.
1: Alors, pour ceux qui souhaiteraient vous rejoindre, justement, et en particulier des jeunes, donc des mécaniciens, donc comment contacter le club ?
0: Bien, vous pouvez me contacter, moi, avec mon téléphone, le 07 52 02 24 et 97.
1: Merci, et on souhaite donc une bonne continuation au Jeep Club d'Artagnan.
0: Merci beaucoup.
1: Nous étions avec François Massé, nouveau président du Jeep Club d'Artagnan.
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6: Je suis ravie de vous retrouver et surtout pour parler de tout ce qui concerne la surcharge sensorielle. Alors, on est tous concernés, plus ou moins, effectivement. Qu'est-ce que la surcharge sensorielle ? C'est une expérience, en fait, qui est très fréquente et qui nous envahit, hein, finalement, parce qu'on reçoit trop d'informations à traiter simultanément et là, eh bien, ça peut bugger. Donc, pour le coup, moi, je voulais quand même vraiment l'adapter toujours, hein, toujours dans le champ de l'autisme, parce que ce sont des particularités que l'on retrouve et spécifiquement dans le champ de tout ce qui est vestibulaire et proprioceptif. Donc, il est très possible finalement d'adapter quand on en prend conscience et quand on évolue dans les profils autistiques auprès de nos enfants ou en tant que professionnel. Eh bien, on adapte l'environnement. On va essayer de trouver des stratégies adaptées pour faciliter en fait cette capacité à filtrer de manière plus ou moins efficace et surtout dans l'intérêt de la personne avec autisme. Donc, on peut également utiliser des outils. Je pense particulièrement à le sens de l'ouïe qui peut être très très vite sollicité dans le champ de l'autisme et qui peut vraiment provoquer des particularités, même aller jusqu'à la douleur éventuellement. Donc on peut penser à tout ce qui est casque anti-bruit et il faut surtout respecter les besoins, c'est-à-dire prendre conscience que dans l'autisme, ce sont des profils sensoriels très très exacerbés qui ont besoin de pauses régulières, de compréhension et d'ajustement particulièrement. Donc il faut souvent rendre l'imprévisible prévisible et essayer autant que possible d'atténuer et d'éviter des situations qui peuvent être très vite difficiles. Donc en permettant éventuellement de pouvoir s'isoler et de prendre du temps pour soi. Voilà, je trouvais intéressant et aujourd'hui de rappeler un petit peu tous ces sens-là que développent et savent vraiment mettre en pause les personnes avec autisme, parce que souvent on a l'impression que ce sont des caprices ou des choses incontrôlées, mais il faut quand même se dire que ce n'est pas un manque de contrôle, c'est tout simplement une réaction neurologique qui est liée à leur trouble. Et je rappelle quand même que le trouble du spectre de l'autisme est quand même un trouble neurodéveloppemental, donc un handicap et non une maladie. Et bien écoutez, je vous remercie et je serai très ravie de pouvoir partager à nouveau cette chronique avec vous. À très vite.
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2: À Tarbes, un homme de 28 ans a été interpellé par la police alors qu'il circulait sur une trottinette électrique avec un taux d'alcoolémie proche des 2 grammes. Placé en garde à vue, il sera prochainement présenté devant la justice. À Bayonne, il n'y aura pas de nouveau procès pour le boxeur de 42 ans, condamné le 5 mai dernier par les assises des Pyrénées-Atlantiques à Pau à 19 ans de réclusion criminelle. Il avait mortellement frappé un homme de 58 ans aux fêtes de Bayonne le 11 juillet 2024. Au moment du verdict, l'accusé avait insulté la famille de la victime alors qu'il souhaitait faire appel de sa condamnation. L'individu multirécidiviste n'aurait pas trouvé d'avocat pour assurer sa défense. 10 ans de réclusion, verdict de la cour criminelle des Pyrénées-Atlantiques à Pau à l'encontre d'un influenceur bayonnais de 32 ans. En juin 2024, il s'était trompé de chambre dans un hôtel à Anglet. S'en était suivi une altercation avec l'occupant des lieux, un homme de 66 ans, un sexagénaire qui devait décéder d'une crise cardiaque peu de temps après. 6 mois de prison, verdict du tribunal de Bayonne qui jugeait 3 individus interpellés la semaine dernière alors qu'ils cambriolaient une résidence située non loin du phare. Des individus qui tentaient de prendre la fuite alors qu'ils venaient d'être surpris en flagrant délit par leurs victimes, 3 hommes déjà connus des services de police. Plusieurs individus interpellés en fin de semaine dernière dans les Pyrénées-Atlantiques. Ils seraient les responsables d'une série de vols et autres cambriolages sur Pau et son aglo. 2 équipes distinctes selon le communiqué de la police. La première ciblait plus particulièrement les commerces et restaurants du centre-ville. La seconde, les caves des résidences. Au total, 25 victimes ont été recensées dans ces 2 séries de faits. C'est désormais officiel. Le pape sera bien à Lourdes dans le cadre de sa visite en France. Léon XIV se rendra dans la cité mariale les 26 et 27 septembre prochains. Confirmation du Saint-Siège hier matin. Un soulagement pour Mgr Jean-Marc Micas, l'évêque du diocèse de Tarbes-Lourdes. Le souverain pontife célébrera une messe sur la prairie du sanctuaire face à la grotte. Ce sera le 27 septembre. Il s'agira de la 4e visite d'un pape.

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2: Sur DFM 930, j'ai le plaisir de retrouver aujourd'hui Céline Aviani. Bonjour Céline.
3: Bonjour Jean-Pierre.
2: Merci d'avoir pris un petit peu de temps pour être avec nous ce matin sur l'antenne de DFM 930. Alors Céline, on est dans l'actualité avec vous, puisque ça y est, après des mois et des mois de travail concernant le clip, ça y est, on va pouvoir le découvrir avec une date que vous avez annoncée.
3: Oui, j'ai annoncé une date et notamment une première date avec une avant-première du clip de Ça va danser qui va avoir lieu ce vendredi 19 juin au cloître de Condom.
2: Alors, d'une première question, pourquoi les cloîtres ?
3: Parce que le cloître, on y a tourné. On a eu la chance de tourner dans ce lieu qui est quand même magnifique pour le tournage du clip. Et ça me paraissait une évidence parce qu'il y avait à la fois l'histoire du Gers, parce que c'est quand même une cathédrale et un lieu exceptionnel, et parce que le décor, je trouve, correspondait à l'énergie et à l'ambiance de ce clip. On va quand même être à moitié en plein air et ça va donner une atmosphère particulière.
2: On va voir un peu les coulisses de ce clip parce que, en fait, vous avez pas mal d'images.
3: Il y a énormément d'images parce qu'on a tourné dans 5 villes et villages du Gers. Donc, on a tourné Lectoure, Condom, Vic-Fezensac, Auch et Saint-Clar. Et on n'a pas tout réussi à mettre en 3 minutes.
2: Ah oui.
3: Donc, je me suis dit, il faut absolument qu'on ait un temps avec les personnes du territoire pour en discuter, pour se rencontrer et pour faire quelques surprises aussi.
2: Notamment, il y aura des questions-réponses puisque nous serons en direct avec la radio. Tout ça passera à l'antenne. Vous voudriez que les gens s'intéressent un petit peu justement à ce côté derrière les coulisses avec vous et vous posent des questions tout au long de cette soirée.
3: Exactement, parce qu'en fait, c'est quand même un clip qui a réuni 100 personnes, en fait, 100 figurants.

0: Et cet escalier qui est extraordinaire. Et il y avait une énergie, on était tous concentrés dans la même direction. Et vraiment avec la volonté de rendre hommage au Gers.
1: Et voilà.
0: Et ça, c'était formidable.
1: Et ça, c'est vrai, ça va être sympa à le voir et à voir aussi les coulisses de ce moment-là.
0: Oui.
1: Sur l'écran le vendredi. Donc, ça sera, on rappelle, le 19 juin au cloître de Condon. Et ensuite, il y aura une petite soirée avec vos partenaires. Sur DFM, on fait gagner des entrées. Sinon, comment on fait pour réserver sa place?
0: Alors, les places sont limitées parce qu'on ne pourra pas malheureusement accueillir tout le monde. Donc là, les inscriptions se font en ligne sur mes réseaux sociaux.
1: Oui.
0: Donc, Céline Aviani. Et voilà, ça sera l'occasion de passer une soirée ensemble. Je pense qu'on a besoin de moments de partage, de réconfort les uns avec les autres. Et je pense que cette soirée, c'est l'occasion de vivre ça.
1: En direct, Céline, le vendredi 19 juin. La soirée démarre à 20h, mais on fera peut-être un plateau radio un petit peu plus tôt pour commencer à donner quelques informations. Et puis ensuite, vous nous parlerez de ce projet, un projet qui vous tient à cœur depuis quelques mois déjà. Hein. Vous avez beaucoup travaillé pour ce EP et le reste de l'album que l'on découvrira. On en parlera un petit peu plus donc ce vendredi.
0: C'est ça, avec un showcase qui annonce vraiment la suite du projet et qui, j'espère, va surprendre le public, les auditeurs, parce que je vais aller me challenger sur ce projet.
1: Donc, il faut absolument réserver sa place parce que voilà, c'est limité.
0: C'est ça, tout à fait. Donc, venez réserver, allez vite sur les réseaux en entendant cette interview. Et puis, les dernières places sont chez vous.
1: Oui, voilà, il y a 4 places à gagner sur DFM 930. Allez, rendez-vous vendredi 19 juin avec Céline Aviani pour Ça va danser. Et là, ça va vraiment danser parce que vous allez avoir et la musique et l'image. Un clip qui a été réalisé. En termes de temps, aujourd'hui, faire un clip, réunir les personnes, le filmer, monter, ça dure combien de temps pour vous?
0: Alors là, ça a été 4 jours de tournage très intense. Et après, énormément de travail, puisque je suis en indépendante. Donc, j'ai vraiment coordonné tout le projet. J'ai souhaité être à la coloréalisation, à la direction artistique. Voilà, j'ai co-chorégraphié les chorégraphies aussi. Donc, on est sur plus de 8 mois de travail, puisqu'à la base, il devait être tourné en octobre 2025. Donc, on est sur plus de 8 mois de travail.
1: Merci Céline d'avoir été avec nous aujourd'hui sur DFM 930. On se retrouve le 19 juin. Merci beaucoup. Au revoir.
0: Et juste une dernière information, oui. Jean-Pierre, j'ai oublié de le dire. Le clip sera disponible sur YouTube et les réseaux sociaux pour le jour de la fête de la musique, donc le dimanche 21 juin à partir de 10h. Donc, soyez connectés.
1: Merci beaucoup et merci pour cette information. Au revoir Céline.
0: Merci Jean-Pierre, au revoir.
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4: Conseiller de location en immobilier à Condon, pâtissier en CDI à Condon, auxiliaire de vie en CDI à Condon et technicien de maintenance de matériel agricole en CDI à Condon. Serveur de restaurant en CDI à La Rossingle, préparateur en pharmacie en CDI à Valence-sur-Béise, auxiliaire de vie en CDI à Valence-sur-Béise. Charpentier couvreur en CDI à La Romieux, tracteuriste polyvalent en CDI à Montréal, plombier chauffagiste en CDI à Courson, peintre finisseur en CDI à Saint-Martin-de-Gonne. Employé de maison, cuisinier de collectivité, auxiliaire de vie et aide-soignant en CDI à Castéra-Verduzan. Responsable opérationnel adjoint du pôle négoce en CDI à Lectour. Menuisier fabricant aluminium en CDI à Lectour. Ouvrier polyvalent agricole en CDI à Bretagne-d'Armagnac. Manœuvre de chantier en CDI au Père Guintaillac. Vendeur en boulangerie-pâtisserie en CDI à Vic-Fezensac. Garde d'enfants à domicile en CDI à Vic-Fezensac. Polyvalent exploitant agricole en CDI à Noulins. Responsable de structure d'accueil en CDI à Géguin. Chef de chantier en CDI à Géguin. Carrossier peintre en CDI à Eauze. Auxiliaire de vie en CDI à Eauze. Cuisinier en CDI à Sainte-Omer. Technicien d'intervention sociale et familiale en CDI à Florence, responsable de rayon en CDI à Florence et employé de rayon libre-service en CDI à Florence, agent technique polyvalent en CDI à Serran, mécanicien automobile en CDI à Gabaret, silotier en CDI à Sainte-Christie, aide médico-psychologique en CDI à Ordan-la-Roque, diététicien en CDI dans le Gers, intendant de maison en CDI dans le Gers et installateur de chauffage et climatisation en CDI dans le Gers.
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1: On est au cœur des férias. La nuit est tombée, mais la ville est encore en pleine effervescence. Ça chante, ça crie, ça joue de la musique, partout. Et au milieu de cette foule, un chien, tenu en laisse, immobilisé, les oreilles basses, le regard fuyant.
2: Ce qu'il vit n'a rien d'une fête. Le bruit ici dépasse facilement les 100 décibels. Selon l'OMS, une exposition prolongée au-delà de 85 décibels peut être nocive pour l'audition et le stress. Chez le chien, l'effet sonore est plus fort. Une étude publiée dans une revue scientifique internationale spécialisée dans l'étude du comportement animal montre que jusqu'à 60% des chiens présentent des réactions de peur marquées face aux bruits forts comme les pétards ou les fanfares. Et ce n'est pas seulement une peur. C'est une réaction biologique. Le corps déclenche ce que l'on appelle une réponse de survie. Le cœur s'accélère, le cortisol, hormone du stress, augmente et l'animal entre dans un état d'alerte permanent.
1: Mais le bruit n'est qu'une partie du problème. Dans une foule comme celle-ci, le chien ne peut pas fuir. Il est bloqué, contraint physiquement, incapable de s'éloigner. Cette absence de contrôle crée ce que les spécialistes appellent une surcharge sensorielle. Selon l'organisation scientifique et professionnelle américaine regroupant des vétérinaires et des spécialistes du comportement animal, ce type de situation peut entraîner des comportements imprévisibles. Agitation, panique, voire agressivité défensive. Même un chien habituellement calme peut réagir de manière brutale s'il se sent acculé.
2: Et dans cet environnement, un autre facteur s'ajoute, l'humain. Dans les faits, la consommation d'alcool modifie les comportements. Selon l'Institut de recherche américain spécialisé dans l'étude de l'alcool et des effets sur la santé, l'alcool diminue la perception du danger et augmente le comportement impulsif. Résultat, des gestes parfois brusques, des approches trop rapides, des mains qui se tendent sans prévenir, un regard fixe. Le langage corporel des chiens est déjà souvent mal interprété en temps normal par les humains et ajoutons à cela la consommation d'alcool qui réduit la vigilance et la capacité à lire les signaux subtils de l'animal ne fait qu'aggraver ce manque de compréhension et augmente le risque d'interaction inadaptée.
1: Dans ces conditions, tout s'accumule. Le bruit, la foule, la contrainte et des interactions humaines imprévisibles. Et c'est précisément ce cocktail qui peut faire basculer une situation. Selon le Centre pour le contrôle et la prévention des maladies, la majorité des morsures surviennent lorsque le chien se sent menacé ou incapable de fuir. Même un animal doux, sociable, habitué à l'humain peut mordre, pas par agressivité, mais par défense.
2: Alors la question n'est pas de savoir si le chien supporte ce type d'événement, mais c'est une question plus simple, pourquoi les y amener? Les férias sont des fêtes humaines, pas un environnement adapté aux animaux, et parfois, aimer son animal, c'est aussi savoir ne pas l'amener partout avec soi.
1: Vous pouvez nous retrouver sur les réseaux. Moi c'est Nelly de Wolfie Pet Eating.
2: Et moi c'est Marine des Mains d'Éveil Animal. C'était l'Instant Animal.
1: Et si on écoutait vraiment nos animaux?
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2: La programmation du RG Room, une nouvelle fois dénoncée par le collectif Droits des Femmes 65, après la venue controversée de Naps le 15 mai dernier. Celle de Us, l'enfoiré programmé ce vendredi, crée la polémique. Le rappeur a été placé en garde à vue en 2022 pour coups et blessures et diffusion d'une photo intime sur ses réseaux sociaux sans le consentement de sa compagne. Des faits classés sans suite mais qui alertent le collectif. Collectif qui invite le gérant du RG Room à participer à la construction d'un espace artistique respectueux, sain et inclusif. Un rappel avec une grève bien suivie ce mercredi dans la région, celle de la SNCF. Les syndicats dénoncent les conditions de travail et réclament une hausse des salaires. Dans la région, seulement 2 TER sur 10 circuleront. Grève notamment très suivie dans les Hautes-Pyrénées et les Pyrénées-Atlantiques. Il est recommandé aux usagers de reporter leur déplacement. Trop pompette pour conduire une trottinette à Tarbes, un homme de 28 ans a été interpellé par la police alors qu'il circulait sur une trottinette électrique avec un taux d'alcoolémie proche des 2 grammes. Un homme repéré en raison de ses multiples embardées et de sa conduite dangereuse. Placé en garde à vue, il sera prochainement présenté devant la justice. La désertification commerciale du centre-ville de Tarbes se poursuit après l'annonce de la fermeture de la boutique Quartier Général ex-Eden 5 située rue Brohoban. Une boutique installée depuis 9 ans. Pour expliquer cette fermeture, son gérant fondateur évoque l'évolution des habitudes de consommation ainsi que les difficultés croissantes rencontrées par les commerces indépendants de centre-ville. La deuxième édition de la marche pour Parkinson, ce sera le 14 juin prochain du côté de la résidence service Les Jardins d'Occitanie de Tarbes. L'objectif est double, sensibiliser la population à la maladie de Parkinson et récolter des fonds destinés à soutenir la recherche. Chaque année, plus de 25 000 nouveaux cas sont diagnostiqués. Cette marche est ouverte à tous, départ à 10h30 depuis la résidence. Les inscriptions peuvent être effectuées sur le site adeorun.com ou directement sur place le jour de l'événement à partir de 9h.

0: La météo.
1: Très belle fin de journée, les températures restent toujours agréables. Ce mercredi soir, le ciel sera dégagé, étoilé, température entre 15 et 16 degrés. Demain jeudi 11 juin, nous aurons le matin un soleil légèrement voilé de Miradou à Nogaro, Auch et l'île Jourdain. Quelques nuages à Condon et Auze-Casaubon, ça reste gris et couvert entre Agen et Nérac. Température le matin 9 degrés, 17 degrés en fin de matinée. Votre jeudi après-midi entre 23 et 24 degrés avec beaucoup de soleil sur la région. 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

0: lendemain matin. Un timing délicat puisque l'épreuve écrite de français du bac général et technologique est prévue justement jeudi matin. Les candidats sont donc invités à anticiper leur déplacement au maximum. Et puis pour terminer, une touche culturelle à Nérac. Du 11 au 13 juin, l'espace d'Albret accueille Globule, un spectacle singulier mêlant théâtre d'ombre, objets et images. On y suit un jeune garçon rêveur qui voit le monde autrement lorsqu'il enlève ses lunettes. Entre contraintes du quotidien et imagination débordante, il invente des univers flous, parfois drôles, parfois déroutants.
1: C'était l'info en Albret avec Aurélie Trévisan. 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
1: Avec Cathy.
2: Née le 1er janvier 2023 et arrivée au refuge en janvier 2026, Praline est une chienne typée griffon. Elle est absolument adorable. Timide avec les inconnus, une fois en confiance, elle est très très proche de l'humain. Elle vient à la recherche de câlins, posant délicatement ses pattes sur vous, faisant des bisous. De nature calme, elle ne tire pas en laisse. C'est un régal de la balader. Elle commence à apprécier les gourmandises. Elle s'entend avec les chiens. Un congénère dans son futur foyer l'aidera à prendre confiance. Elle ne dit rien au chat. Pour la rencontrer, c'est à la SPA du Gers d'Ordin-la-Roque, du lundi au samedi, de 11h à 12h et de 13h à 17h. 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

0: La météo.
1: Très belle fin de journée, les températures restent toujours agréables. Ce mercredi soir, le ciel sera dégagé, étoilé, température entre 15 et 16 degrés. Demain jeudi 11 juin, nous aurons le matin un soleil légèrement voilé de Miradoux à Nogaro, Auch et l'île Jourdain. Quelques nuages à Condon et Auze, Casaubon. Ça reste gris et couvert entre Agen et Nérac. Température le matin 9 degrés, 17 degrés en fin de matinée. Votre jeudi après-midi entre 23 et 24 degrés avec beaucoup de soleil sur la région. 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
2: Bonjour à tous, Patrick Bruel ira-t-il en prison? Le parquet de Nanterre a requis la mise en examen du chanteur pour viol et son placement en détention provisoire concernant 9 affaires. Patrick Bruel est présenté à 3 juges d'instruction. La détention provisoire est décidée en cas de risque de trouble à l'ordre public, s'il y a un risque de subornation de témoins ou un risque de fuite et de dissimulation de preuves. Après l'émotion suscitée par l'affaire Liana, le ministre de l'Éducation veut lutter plus efficacement contre les violences sexuelles. Édouard Geffray rappelle aux recteurs des académies l'importance de diffuser systématiquement le guide de signalement des faits à caractère sexuel dans les établissements scolaires. Le ministre souhaite également la mise en place d'une liste noire des personnels interdits dans les écoles pour avoir eu des comportements déplacés avec des mineurs. Cette mesure devrait figurer dans le projet de loi sur la protection de l'enfance. Un camouflé pour Gérald Darmanin. Le projet de loi du garde des Sceaux sur le plaidé coupable et la réforme des cours criminelles a été rejeté en commission à l'Assemblée. L'ensemble de la gauche a voté contre et le RN s'est abstenu. Le texte doit être débattu dans l'hémicycle à la fin du mois. Journée de grève à la SNCF avec un TGV sur 3 et un intercité sur 2 annulé. Les 4 syndicats représentatifs appellent les salariés à cesser le travail pour protester contre les restructurations liées à l'ouverture à la concurrence. En cas d'annulation de voyage, la SNCF assure que tous les clients seront contactés et bénéficieront d'un remboursement ou d'une possibilité de report sur un autre train. Et puis, l'équipe de France de football s'envole pour les États-Unis cet après-midi, à la veille de l'ouverture de la Coupe du Monde. Les joueurs s'installeront dans un hôtel prestigieux en plein centre-ville de Boston. La compétition débutera mardi prochain pour eux. Les Français affronteront le Sénégal pour leur premier match avant de jouer contre l'Irak, puis la Norvège. Demain, après la cérémonie d'ouverture, le Mexique sera opposé à l'Afrique du Sud à 21h. Voilà pour l'essentiel de l'actualité. Excellent après-midi.
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1: Très belle fin de journée, les températures restent toujours agréables. Ce mercredi soir, le ciel sera dégagé, étoilé, température entre 15 et 16 degrés. Demain jeudi 11 juin, nous aurons le matin un soleil légèrement voilé de Miradou à Nogaro, Auch et l'île Jourdain. Quelques nuages à Condon et Auze-Casaubon, ça reste gris et couvert entre Agen et Nérac. Température le matin 9 degrés, 17 degrés en fin de matinée. Votre jeudi après-midi entre 23 et 24 degrés avec beaucoup de soleil sur la région. 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
1: Sur DFM 930, nos animaux sont à l'honneur. On va parler des animaux de compagnie et autres avec Marine et Nelly. Bonjour.
2: Bonjour.
3: Bonjour.
1: Alors, d'où vient l'idée de faire cette chronique? Et d'abord, racontez-nous rapidement votre passion pour ces animaux.
2: Eh bien, écoutez, moi, c'est Nelly. Du coup, j'ai ouvert ma petite entreprise de pet sitting, c'est-à-dire de gardiennage animalier. Je suis passionnée des animaux depuis toujours. Et du coup, je me suis associée avec Marine, qui va vous expliquer ce qu'elle fait. Et on s'est dit qu'on avait vraiment envie de partager nos connaissances, tout ce qu'on pouvait... pour les animaux.
3: Offrir tout ce qu'on peut offrir aux animaux. Donc du coup, moi c'est Marine, je suis diplômée en ostéopathie animale et aujourd'hui je fais de la thérapie manuelle et de la fasciathérapie pour les animaux dans un but de bien-être et d'accompagner tout type d'animaux au cours de leur vie, de leur péripétie surtout. Et ben moi, ma passion, c'est depuis toujours, je pense aussi également, mais je me posais toujours la question de comment un animal peut absorber toute notre sensibilité, nos émotions, et comment je peux les aider en fait face à ça, parce que ils sont toujours silencieux, ils disent jamais grand chose en soi. Et en me formant du coup à l'ostéopathie, j'ai trouvé ma voie, je pense.
1: Alors comment va s'appeler cette chronique?
2: L'instant animal.
1: Très bien, avec un petit slogan.
2: Oui, tout à fait. Alors. C'est deux voies pour le bien-être de vos compagnons.
1: Alors, deux voies, comment vont se dérouler ces chroniques? On va aborder un sujet sur lequel toutes les deux vous allez parler. Est-ce que c'est des sujets vraiment en lien pour que les auditeurs comprennent, des sujets importants aussi, graves, mais ça peut être aussi des sujets plus sympas?
2: Oui, tout à fait. Donc, il y a les choses peu réjouissantes, les parasites externes, internes, aussi tout ce qui est nuisances sonores, surtout qu'on arrive en été avec les événements feria, feux d'artifice, etc. Et il y aura aussi de plus jolies choses, si les adoptions sur les animaux. Voilà, il y a du positif aussi, bien sûr.
3: Oui, il y a aussi des conseils bien-être, des fois des petites choses qui nous paraissent évidentes, mais qui malheureusement ne sont pas évidentes pour tout le monde. Des petites astuces face à la chaleur, tout ça. Et on a choisi aussi deux voies parce que finalement, on travaille au contact des animaux, mais sur deux voies différentes.
2: Exactement.
3: Et c'était un bon moyen, je pense, de nous réunir et de montrer qu'en fait, pour accompagner un animal, des fois, c'est pluridisciplinaire et ça ne va que mieux.
2: Tout à fait. Et voilà. Les animaux et les humains.
1: Et les humains. On va vous retrouver sur l'antenne de DFM 930. Allez, petite question pour finir, pour Marine et Nelly. Votre animal chouchou à vous, est-ce que c'est plus les chats, les chiens, les chevaux, le girafe? Je sais pas.
2: Moi, ce serait peut-être plutôt les calopsites. Je sais pas si vous connaissez, c'est les petites perruches.
1: Ah oui.
2: Voilà. J'ai ma calopsite.
1: Elles viennent d'où?
2: D'Australie. Ma perruche est australienne d'origine, mais française de sang, totalement.
1: Très bien. Et vous l'avez dans une cage?
2: Non, dans une pièce chez moi, avec volière, etc. Donc voilà, c'est de la récupération.
1: Très bien.
3: Et vous? Moi, c'est beaucoup plus classique. J'adore les chats. Je pense que tous ceux qui me connaissent savent que je voue une grande passion aux chats. Moi, j'ai un chat qui s'appelle Una Luna. C'est pareil, un sauvetage. Elle a été abandonnée dans un premier temps parce que ses premiers propriétaires étaient allergiques aux poils de chat. Et aujourd'hui, je cherche aussi à montrer que on peut faire autant de choses avec un chat qu'avec un chien. Parce que moi, je balade mon chat en liberté, en laisse, je l'amène partout. C'est juste une façon d'éduquer son chat et de voir son animal différemment que ce qu'il est. Et ce qui compte le plus, c'est, je pense, la relation qu'on entretient chacun avec son animal.
1: Merci, voilà tout ce que l'on va découvrir dans cette chronique sur DFM 930 avec Marine et Nelly. Merci à vous.
2: À bientôt.

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17: Voici les offres d'emploi de cette semaine en CDD. 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Agent de cuisine en CDD à La Romieux, chauffeur tractoriste en CDD à Gondrin, aide-soignant en CDD à Montréal, agent de conditionnement et de manutention en CDD à Thérobe, aide à domicile en CDD à Coursan, vendeur de melons en CDD à Lectour, agent de sécurité CQP en CDD à Lectour et surveillant de baignade en CDD à Lectour, serveur en restauration en CDD à Lanpax, agent d'accueil de bureau et d'admission en CDD à Vic-Fezensac, moniteur d'auto-école en CDD à Vic-Fezensac et préparateur en pharmacie en CDD à Vic-Fezensac, ouvrier de chais en CDD à Eauze, animateur en CEE en CDD à Stafford, responsable de secteur d'aide à domicile en CDD à Florence, chargé de facturation client en CDD à Florence, jardinier en CDD à Recolore, cuisinier en CDD à Manciennes, agent éducatif de nuit en CDD à 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
2: Le Jeep Club d'Artagnan de Vic-Fezensac a un nouveau président, François Massé. Nous l'avons rencontré.
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2: François Massé, bonjour.
3: Oui, bonjour à tous.
2: Alors, pouvez-vous nous présenter le Jeep Club d'Artagnan ?
3: Le Jeep Club d'Artagnan réunit les amoureux de véhicules anciens, et surtout les Jeeps et les véhicules américains militaires. L'essentiel de la collection, il faut dire que les véhicules appartiennent à des collectionneurs privés qui se sont regroupés pour faire des sorties, des animations et promouvoir la sauvegarde de ce genre de véhicules.
2: Alors, lors de la dernière AG, vous avez été élu président. Quelle direction nouvelle souhaitez-vous insuffler au club ?
3: C'est un vaste projet parce que la plupart des adhérents commencent à être âgés, voire très âgés, parce qu'ils ont acheté leur véhicule dans les années 80 lorsqu'ils sont sortis des domaines. Pour beaucoup, ils ont investi beaucoup d'argent dans leur véhicule, ce qui peut expliquer le prix d'aujourd'hui d'une Jeep. Et c'est-à-dire qu'ils les ont achetés à la sortie des domaines à l'état d'épave. Voilà. Et donc, beaucoup de travail, de frais. Et aujourd'hui, il s'agit que ce patrimoine reste dans le giron français quelque part. Parce que malheureusement, c'est la vie. Les propriétaires décèdent, les familles cherchent à revendre les véhicules. Et nous, ce qu'on souhaite, c'est que les véhicules restent au minimum dans les familles françaises. Pour cela, il faut intéresser les jeunes générations à ce genre de véhicule par rapport à son patrimoine historique et aussi par rapport à l'intérêt mécanique, parce que c'est des véhicules rigolos. Le prochain projet, on doit participer au festival de musique country. À chaque fois, on dépose un véhicule ou deux avec une tente pour appeler un campement.
2: Donc ça, on rappelle que c'est à Vic-Fezensac, 3, 4, 5 juillet, hein, c'est ça.
3: Voilà, c'est ça. Et après, la semaine d'après, le Jeep Club d'Artagnan organise...

0: des gens plus jeunes qui viennent nous rejoindre, notamment on aurait besoin du savoir-faire de mécaniciens.
1: D'accord.
0: Parce qu'on avait deux mécaniciens, c'est-à-dire les deux fondateurs du club, tous les deux sont pas en très bonne santé, et donc c'est du boulot quand même tout ça. Si on pouvait faire des journées de temps en temps sous les auspices d'un vrai mécanicien, ça nous plairait bien, quoi.
1: Alors pour ceux qui souhaiteraient vous rejoindre justement, et en particulier des jeunes, donc des mécaniciens, donc comment contacter le club ?
0: Bien, vous pouvez me contacter moi avec mon téléphone, 07 52 02 24 et 97.
1: Merci, et on souhaite donc une bonne continuation au Jeep Club d'Artagnan.
0: Merci beaucoup.
1: Nous étions avec François Massé, nouveau président du Jeep Club d'Artagnan.
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1: Très belle fin de journée, les températures restent toujours agréables. Ce mercredi soir, le ciel sera dégagé, étoilé, température entre 15 et 16 degrés. Demain jeudi 11 juin, nous aurons le matin un soleil légèrement voilé de Miradou à Nogaro, Auch et l'île Jourdain. Quelques nuages à Condon et Auze-Casaubon, ça reste gris et couvert entre Agen et Nérac. Température le matin 9 degrés, 17 degrés en fin de matinée. Votre jeudi après-midi entre 23 et 24 degrés avec beaucoup de soleil sur la région. 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
2: Bonsoir à tous. Patrick Bruel passera-t-il une première nuit en prison? Le chanteur accusé de viol et violence sexuelle sur plusieurs femmes est entendu par les juges d'instruction. Le parquet de Nanterre a requis une mise en examen et une détention provisoire. Pour Céline Pic, porte-parole d'Oser le féminisme, une détention provisoire permettrait de mener l'enquête sereinement.
3: L'objectif, bien sûr, c'est effectivement préserver l'enquête. Et pour préserver l'enquête, il faut s'assurer qu'il n'y ait ni trouble à l'ordre public du fait en particulier de la poursuite de la tournée de Patrick Bruel qu'il n'a pas annulée à partir du mois d'octobre. Mais il y a aussi un risque de subordination de témoins, un risque de dissimulation de preuves. C'est simplement la justice telle qu'elle devrait se dérouler dans l'ensemble des affaires. Et malheureusement, aujourd'hui, on a 85% de placements sans suite. C'est une très bonne nouvelle. C'est ce que nous espérons toutes.
2: Lors de sa garde à vue, Patrick Bruel a nié les faits reprochés. En tout, 26 victimes ont été recensées par la justice dans ce dossier. Un nouvel élément dans l'affaire Liana, le frère du principal suspect, est lui impliqué dans une autre affaire. Il a été mis en examen pour viol sur mineur et viol sur conjoint. Après les plaintes de deux ex-compagnes, Yannick Barella nie toute relation sexuelle non consentie. La mort d'un soldat français au Liban, un jeune homme de 21 ans atteint par un tir accidentel lors d'un entraînement. Il servait au sein du 8e régiment de parachutistes d'infanterie de marine de Castres. Il était déployé au Liban depuis début juin pour une mission de partenariat militaire. Pendant ce temps, Donald Trump poursuit ses menaces pour le président américain. L'Iran a pris trop de temps pour négocier et va en payer le prix. Selon Donald Trump, l'armée iranienne est dans un état catastrophique. Les États-Unis ont mené hier soir deux séries de frappes contre l'Iran en réponse à l'attaque d'un hélicoptère américain. Et puis l'équipe de France de football s'est envolée pour les États-Unis cet après-midi, direction Boston, à la veille de l'ouverture de la Coupe du Monde. La compétition débutera mardi prochain pour les tricolores contre le Sénégal. Voilà pour l'info, excellente soirée.
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2: Bonsoir à tous. Patrick Bruel passera-t-il une première nuit en prison? Le chanteur accusé de viol et violences sexuelles sur plusieurs femmes est entendu par les juges d'instruction. Le parquet de Nanterre a requis une mise en examen et une détention provisoire. Pour Céline Pic, porte-parole d'Oser le féminisme, une détention provisoire permettrait de mener l'enquête sereinement.
3: L'objectif, bien sûr, c'est effectivement préserver l'enquête. Et pour préserver l'enquête, il faut s'assurer qu'il n'y ait ni trouble à l'ordre public du fait en particulier de la poursuite de la tournée de Patrick Bruel qui n'a pas annulé à partir du mois d'octobre. Mais il y a aussi un risque de subordination de témoins, un risque de dissimulation de preuves. C'est simplement la justice telle qu'elle devrait se dérouler dans l'ensemble des affaires. Et malheureusement, aujourd'hui, on a 85% de placements sans suite. C'est une très bonne nouvelle. C'est ce que nous espérons toutes.
2: Lors de sa garde à vue, Patrick Bruel a nié les faits reprochés. En tout, 26 victimes ont été recensées par la justice dans ce dossier. Un nouvel élément dans l'affaire Liana, le frère du principal suspect, est lui impliqué dans une autre affaire. Il a été mis en examen pour viol sur mineur et viol sur conjoint. Après les plaintes de deux ex-compagnes, Yannick Barella nie toute relation sexuelle non consentie. La mort d'un soldat français au Liban, un jeune homme de 21 ans atteint par un tir accidentel lors d'un entraînement. Il servait au sein du 8e régiment de parachutistes d'infanterie de marine de Castres. Il était déployé au Liban depuis début juin pour une mission de partenariat militaire. Pendant ce temps, Donald Trump poursuit ses menaces pour le président américain. L'Iran a pris trop de temps pour négocier et va en payer le prix. Selon Donald Trump, l'armée iranienne est dans un état catastrophique. Les États-Unis ont mené hier soir deux séries de frappes contre l'Iran en réponse à l'attaque d'un hélicoptère américain. Et puis l'équipe de France de football s'est envolée pour les États-Unis cet après-midi, direction Boston, à la veille de l'ouverture de la Coupe du Monde. La compétition débutera mardi prochain pour les tricolores contre le Sénégal. Voilà pour l'info, excellente soirée.
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0: La météo.
1: Très belle fin de journée, les températures restent toujours agréables. Ce mercredi soir, le ciel sera dégagé, étoilé, température entre 15 et 16 degrés. Demain jeudi 11 juin, nous aurons le matin un soleil légèrement voilé de Miradou à Nogaro, Auch et l'île Jourdain. Quelques nuages à Condon et Auze, Casaubon. Ça reste gris et couvert entre Agen et Nérac. Température le matin 9 degrés, 17 degrés en fin de matinée. Votre jeudi après-midi entre 23 et 24 degrés avec beaucoup de soleil sur la région. Bon début de soirée avec DFM.

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1: Très belle fin de journée, les températures restent toujours agréables ce mercredi soir. Le ciel sera dégagé, étoilé, température entre 15 et 16 degrés. Demain jeudi 11 juin, nous aurons le matin un soleil légèrement voilé de Miradou à Nogaro, Auch et l'île Jourdain. Quelques nuages à Condon et Auze-Casaubon, ça reste gris et couvert entre Agen et Nérac. Température le matin 9 degrés, 17 degrés en fin de matinée. Votre jeudi après-midi entre 23 et 24 degrés avec beaucoup de soleil sur la région. 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
2: Bonsoir à tous. Patrick Bruel passera-t-il une première nuit en prison? Le chanteur accusé de viol et violence sexuelle sur plusieurs femmes est entendu par les juges d'instruction. Le parquet de Nanterre a requis une mise en examen et une détention provisoire. Pour Céline Pic, porte-parole d'Oser le féminisme, une détention provisoire permettrait de mener l'enquête sereinement.
3: L'objectif, bien sûr, c'est effectivement préserver l'enquête. Et pour préserver l'enquête, il faut s'assurer qu'il n'y ait ni trouble à l'ordre public, du fait en particulier de la poursuite de la tournée de Patrick Bruel qui n'a pas annulé à partir du mois d'octobre. Mais il y a aussi un risque de subordination de témoins, un risque de dissimulation de preuves. C'est simplement la justice telle qu'elle devrait se dérouler dans l'ensemble des affaires. Et malheureusement, aujourd'hui, on a 85% de classements sans suite. C'est une très bonne nouvelle. C'est ce que nous espérons toutes.
2: Lors de sa garde à vue, Patrick Bruel a nié les faits reprochés. En tout, 26 victimes ont été recensées par la justice dans ce dossier. Un nouvel élément dans l'affaire Liana, le frère du principal suspect, est lui impliqué dans une autre affaire. Il a été mis en examen pour viol sur mineur et viol sur conjoint. Après les plaintes de deux ex-compagnes, Yannick Barella nie toute relation sexuelle non consentie. La mort d'un soldat français au Liban, un jeune homme de 21 ans atteint par un tir accidentel lors d'un entraînement. Il servait au sein du 8e régiment de parachutistes d'infanterie de marine de Castres. Il était déployé au Liban depuis début juin pour une mission de partenariat militaire. Pendant ce temps, Donald Trump poursuit ses menaces pour le président américain. L'Iran a pris trop de temps pour négocier et va en payer le prix. Selon Donald Trump, l'armée iranienne est dans un état catastrophique. Les États-Unis ont mené hier soir deux séries de frappes contre l'Iran en réponse à l'attaque d'un hélicoptère américain. Et puis l'équipe de France de football s'est envolée pour les États-Unis cet après-midi, direction Boston, à la veille de l'ouverture de la Coupe du Monde. La compétition débutera mardi prochain pour les tricolores contre le Sénégal. Voilà pour l'info, excellente soirée.
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1: Très belle fin de journée, les températures restent toujours agréables. Ce mercredi soir, le ciel sera dégagé, étoilé, température entre 15 et 16 degrés. Demain jeudi 11 juin, nous aurons le matin un soleil légèrement voilé de Miradou à Nogaro, Auch et l'île Jourdain. Quelques nuages à Condon et Auze, Casaubon. Ça reste gris et couvert entre Agen et Nérac. Température le matin 9 degrés, 17 degrés en fin de matinée. Votre jeudi après-midi entre 23 et 24 degrés avec beaucoup de soleil sur la région. Bon début de soirée avec DFM.

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2: La programmation du RG Room, une nouvelle fois dénoncée par le collectif Droits des Femmes 65, après la venue controversée de Naps le 15 mai dernier. Celle de Us, l'enfoiré programmé ce vendredi, crée la polémique. Le rappeur a été placé en garde à vue en 2022 pour coups et blessures et diffusion d'une photo intime sur ses réseaux sociaux sans le consentement de sa compagne. Des faits classés sans suite, mais qui alertent le collectif. Collectif qui invite le gérant du RG Room à participer à la construction d'un espace artistique respectueux, sain et inclusif. Un rappel avec une grève bien suivie ce mercredi dans la région, celle de la SNCF. Les syndicats dénoncent les conditions de travail et réclament une hausse des salaires. Dans la région, seulement 2 TER sur 10 circuleront. Grève notamment très suivie dans les Hautes-Pyrénées et les Pyrénées-Atlantiques. Il est recommandé aux usagers de reporter leurs déplacements. Trop pompette pour conduire une trottinette à Tarbes, un homme de 28 ans a été interpellé par la police alors qu'il circulait sur une trottinette électrique avec un taux d'alcoolémie proche des 2 grammes. Un homme repéré en raison de ses multiples embardées et de sa conduite dangereuse. Placé en garde à vue, il sera prochainement présenté devant la justice. La désertification commerciale du centre-ville de Tarbes se poursuit après l'annonce de la fermeture de la boutique Quartier Général ex-Eden 5 située rue Brohoban, une boutique installée depuis 9 ans. Pour expliquer cette fermeture, son gérant fondateur évoque l'évolution des habitudes de consommation ainsi que les difficultés croissantes rencontrées par les commerces indépendants de centre-ville. La deuxième édition de la marche pour Parkinson, ce sera le 14 juin prochain du côté de la résidence service Les Jardins d'Occitanie de Tarbes. L'objectif est double, sensibiliser la population à la maladie de Parkinson et récolter des fonds destinés à soutenir la recherche. Chaque année, plus de 25 000 nouveaux cas sont

0: juin, nous aurons le matin un soleil légèrement voilé de Miradou à Nogaro, Auch et l'île Jourdain. Quelques nuages à Condon et Auze, Casaubon. Ça reste gris et couvert entre Agen et Nérac. Température le matin 9 degrés, 17 degrés en fin de matinée. Votre jeudi après-midi entre 23 et 24 degrés avec beaucoup de soleil sur la région. Bon début de soirée avec DFM.
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1: Sur DFM 930, ce week-end, on va parler d'un sujet, vous allez voir, assez large. Mon invité, c'est Delphine Delon. Bonjour Delphine.
2: Bonjour Jean-Pierre.
1: Avec vous, on va parler de solitude, mais pas que, de yoga, de cuisine et de retraite, à l'occasion d'un grand week-end que vous avez organisé. Alors, parlez-nous un petit peu de vous et quelle est l'idée de ce grand week-end?
2: Alors, quand je vous parle de moi, alors, il se trouve que je pratique les soins énergétiques et je suis magnétiseuse, voilà. Pour cette partie-là, pour ce week-end, cette retraite, je vais être dans le soin énergétique. J'avais pour idée d'organiser une retraite sur le thème de la solitude. Un sujet qui est vaste, on a tendance à dire ou à croire, à penser que la solitude, c'est quelqu'un qui est tout seul chez lui, recroquevillé sur lui-même. Or, il en est tout autre. Mais ça, je développerai plus tard, je pense. Là, pour enchaîner sur la retraite, c'est que j'avais donc idée de faire une retraite sur la solitude. Donc déjà, c'est un peu quand même atypique. C'est vrai que je trouve que c'est un sujet qu'on aborde peu. Je voulais me démarquer concernant les intervenants. Et pour cela, j'ai donc la chance d'avoir une dans l'équipe. Donc nous sommes 4 intervenantes, en fait. Donc moi, vous l'aurez compris, énergéticienne, et une professeure de yoga, une psychologue, une chef cuistot, que j'appelle ma chef cuistot, qui cuisine en conscience.
1: Alors ça, c'est ce que l'on va découvrir dans cette émission, mais tout au long de ce week-end. Formidable idée que de pouvoir réunir toutes ces personnes-là. Quand on parle de solitude, je crois que Orantem m'a dit, c'est essayer de vivre sa solitude après 50 ans.
2: Alors là, c'est une retraite qui concerne les personnes, les hommes et les femmes, de plus de 40 ans, à partir de 40 ans.
1: D'accord.
2: Qui sont parfois seuls, qui se sentent seuls, ou qui cherchent vraiment une vraie rencontre avec eux-mêmes et les autres. Et parce que pour mieux rencontrer l'autre, il est nécessaire de mieux se rencontrer soi-même. Donc on part de là. Voilà. Donc c'est transformer un peu la manière de rencontrer l'autre, de se reconnecter à soi pour mieux retrouver l'autre.
1: D'accord. Voilà l'idée. Donc ça va être un grand week-end aussi de partage où les gens vont pouvoir parler entre eux. Alors vous allez nous donner déjà la date.
2: Alors la date, nous commençons le vendredi 19 juin à partir de 18h jusqu'au dimanche 15h30. Alors ça se passe au domaine de Chanaya qui se trouve à Solomiac. C'est un domaine qui est en pleine nature. On a 5 hectares autour de nous.
1: Ça va être magnifique.
2: Ouais. Ah ouais, ouais. Vraiment le cadre idéal en fait pour se rencontrer en fait. C'est un espace qui est dédié vraiment à la détente, à la redécouverte de soi. On a une piscine, un sauna pour travailler le corps et l'esprit. Enfin bon, voilà.
1: Voilà, donc ça c'est le grand programme de ce week-end. Pour s'inscrire, les gens le font comment?
2: Alors pour s'inscrire, on peut me joindre directement par téléphone.
1: Vas-y,
2: au 06 83 18 39 45 ou aussi par mail delphine05@icloud.com.
1: Très bien. On marque une pause dans cette émission. On revient avec Delphine Delon juste après pour continuer à découvrir ce week-end. Et puis je rappelle que tout à l'heure, nous aurons une invitée puisqu'on parlera cuisine. À tout de suite.
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1: Ce matin sur DFM avec Delphine Delon, on vous parle d'une retraite assez particulière, un petit moment pour soi, pour se faire aussi du bien. D'ailleurs Delphine, nous allons aborder plusieurs sujets avec vous. Tout d'abord un sujet, qu'est-ce qui rend cette retraite si différente d'un autre stage classique de développement personnel?
2: La différence c'est que dans un premier temps ça va être l'alliance de 3, même 4 professionnels avec chacune ses spécialités. La différence est aussi un menu sur mesure autour du thème et une véritable immersion. C'est ce qui va nous différencier, c'est que nous ne promettons pas une transformation, c'est ça. L'objectif n'est pas d'enlever ce qui nous pèse, c'est au contraire d'entendre ce qui fait partie de nous et ce que l'on peut en faire.
1: D'accord, donc ça c'est important, comme ça on voit bien les différences avec d'autres retraites, ça n'a vraiment rien à voir. Alors si ça vous intéresse, il y a plein de choses à y découvrir. Alors, je crois que vous vouliez parler ce matin de cette psychologue qui sera avec vous et un petit peu les sujets qu'elle va aborder à l'occasion de ce rendez-vous.
2: Je ne vais pas parler à sa place, mais effectivement, je peux dire que la psychologue, elle est là pour accompagner les personnes à comprendre leur schéma relationnel, leur répétition, leurs peurs, leurs attentes. Elle est là pour leur permettre de mettre des mots, de prendre du recul, d'éclairer ce qui se joue dans nos liens, et de nous permettre, de permettre aux participants et participantes à sortir de certaines impasses. Et je dirais à savoir faire des choix plus conscients.
1: D'accord. Voilà. Est-ce qu'elle va parler à tout le monde en même temps ou il y aura des rendez-vous un petit peu individuels?
2: Ça sera, j'ai envie de dire, à la demande du participant. Son rôle à elle, son souhait, ne va pas être de faire une analyse profonde. Ce n'est pas ça. Elle est là pour... Elle considère, la psychologue, que c'est vrai que l'effet de groupe est quand même extraordinaire. Qu'une personne va se reconnaître dans les paroles de l'autre et ça va créer une émulsion et la parole va se libérer beaucoup plus facilement parce qu'on se dit lui aussi ou elle aussi elle vit ça comme moi, oui je comprends etc. Donc c'est vrai que les interventions en groupe sont très intéressantes en ce sens là également si un participant souhaite, éprouve le besoin d'aller rencontrer notre psychologue en individuel, bien sûr que cela sera possible.
1: On va marquer une pause, on a parlé de la psychologue, on va peut-être parler de yoga tout à l'heure.
2: Mm-hmm, bien sûr.
1: Juste après le retour de la musique. Avec à tout de suite.
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1: Ce samedi matin, toujours avec mon invité Delphine Delon, nous continuons à parler de ce rendez-vous, de cette retraite. Mais d'ailleurs, quel est le rôle de la psy dans cette retraite, puisqu'on en parlait juste avant la pause?
2: Alors le rôle de la psychologue, ça va être d'offrir un espace sécurisant, où chacun pourra... peut se poser, prendre du recul et pourra mieux se comprendre. Elle va les accompagner à mettre du sens sur ce qu'ils vivent, peut-être sur ce qu'ils ont vécu, à faire des liens et je dirais à accueillir ce qui émerge pendant le week-end. Et tout ça évidemment sans jugement. Parfois remettre du sens sur ce qu'est la solitude et comment chacun la vit.
1: Qu'est-ce qu'elle propose que les gens ne trouveront pas ailleurs?
2: Elle apporte un regard psychologique qui permet d'aller un peu plus en profondeur sans être pour autant dans quelque chose de lourd ou de compliqué. L'objectif n'est pas de faire une thérapie individuelle pour chaque participant. L'idée, c'est ce n'est pas d'analyser à tout prix, mais d'accompagner chacun à avoir des prises de conscience utiles, concrètes et à repartir avec des clés qu'ils pourront réutiliser au quotidien.
1: Voilà, et ça c'est bien parce que ça permet peut-être à des gens de pouvoir tout seuls continuer un petit peu le travail qu'ils auront fait tout au long de ce week-end.
2: Absolument.
1: Et ça c'est génial. Alors Delphine, on va marquer une pause parce qu'on a dans un instant quelqu'un au téléphone, on va parler de cuisine. Alors pourquoi ce thème en deux mots avant de la recevoir?
2: Pourquoi ce thème, la solitude?
1: Non, la cuisine.
2: Ah pardon, la cuisine. Ben, pourquoi la cuisine? Parce que là, sa spécificité, donc elle se présentera tout à l'heure, c'est Bénédicte, c'est qu'elle fait de la cuisine en conscience. Et c'est vrai que ça commence à se démocratiser, on commence à entendre parler de cette cuisine en conscience. Et je trouve ça tellement intéressant, vous allez voir la façon dont elle en parle est passionnante. On a juste envie de la mettre dans notre cuisine, tout simplement. Et sur la solitude, ce qui m'amène à je me dis, c'est quand même, ça suscite une certaine curiosité, la cuisine en conscience avec la solitude, qu'est-ce qu'elle va nous amener? Qu'est-ce qui va se passer dans cette cuisine? Sachant pardon, qu'elle nous accompagne quand même du petit déjeuner au dîner. Hein.
1: Oui, c'est incroyable. Ouais. Sacré boulot pour elle et sacré personnage apparemment à découvrir. Ouais. On l'a dans même pas 3 minutes au téléphone, à tout à l'heure.

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1: Sur DFM, je suis toujours avec Delphine Delon. Delphine, par rapport à cette émission, cette fois-ci, nous allons avoir une invitée, parce qu'on va parler cuisine. Je vous propose de nous la présenter.
2: Alors, je vais vous présenter Bénédicte. Bénédicte qui pratique la cuisine en conscience. Je propose de lui laisser prendre le relais par rapport à cela, par rapport à notre retraite que nous préparons ensemble sur la solitude. Tu peux nous en dire un peu plus, Bénédicte ?
3: Oui, bonjour à tous. Bonjour Delphine.
2: Bonjour.
3: Alors moi, je suis chef à domicile et traiteur des saisons et du territoire. Et j'ai une spécificité, c'est que je travaille beaucoup avec des personnes qui organisent des retraites, des stages et des formations autour du bien-être. Et le thème de la solitude est un thème qui me parle beaucoup parce qu'évidemment, quand on... Comment dire, la gastronomie, c'est du partage, mais c'est aussi du partage pour soi. Et c'est un moment de partage qui peut être tout à fait délicieux quand on est seul, et je sais de quoi je parle parce que j'ai eu des années de grande solitude, donc c'est pour ça que ça m'a beaucoup parlé. Et du coup, on va concocter, en tout cas moi je concocte mes recettes en fonction de ce que les formatrices proposent, donc on a un bel échange à ce sujet.
2: Est-ce que tu peux nous développer comment tu choisis en fait tes plats par rapport au thème ? Donc nous, aujourd'hui, c'est la solitude sous différentes formes, mais ça c'est encore autre chose. Mais comment tu prépares tes plats ? Qu'est-ce qui fait que tu vas choisir tel ou tel ingrédient par rapport à la solitude ?
3: Déjà, moi je suis d'origine méditerranéenne, donc j'aime les plats qui ont de la chaleur. On est dans le sud-ouest. Comme je disais, je travaille vraiment essentiellement du local et de saison. Et en revanche, j'apporte beaucoup d'épices et beaucoup d'aromates, étant d'origine d'Afrique du Nord, d'Espagne, et mon fils a un père italien. Donc c'est dire à quel point c'est méditerranéen. Ce qui se passe, c'est que je travaille beaucoup autour des épices et puis beaucoup autour, par exemple, ça va être des chakras du cœur, parce qu'en général, on travaille en termes de solitude, on travaille pas mal autour du cœur, mais ça peut être autour du chakra racine. Et il y a pas mal d'épices, les épices et les aromates correspondent à ces espaces du corps. Et d'ailleurs, on va travailler des légumes racines si on a envie de travailler l'ancrage, on va aller travailler des fruits plus rouges. Enfin, les couleurs aussi s'associent très bien en cuisine, ça c'est une très belle recette. Et donc ça va être vraiment sur cette subtilité du goût et de la saveur. Et puis quand on a échangé toutes les deux autour du thème de la solitude, il y a des plats comme ça qui deviennent évidents, des saveurs qui sont évidentes. Et quand c'est évident pour les formatrices ou formateurs et pour moi, après en fait c'est évident pour les convives qui sont à table. 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
2: Sur DFM, je suis toujours avec Delphine Delon. Delphine.
3: Alors, je vais vous présenter Bénédicte. Bénédicte qui pratique la cuisine en conscience.
4: Je rentre tout juste hier soir d'un week-end justement où j'étais chef à domicile dans le même domaine, au domaine de Chanaya, où va aussi avoir lieu cette retraite autour de la solitude. Là, il s'agissait de constellations familiales. Il y a un jour où justement ils ont travaillé autour du cœur. Il y avait beaucoup d'émotions, il y a beaucoup de choses évidemment qui ont été traversées par les intervenants. Et j'ai vraiment fait une cuisine qui correspondait au soir, enfin voilà, selon les moments. C'était plus ou moins, on va dire, enveloppant, plus ou moins facile à digérer. Donc on est passé de comment dire, il y avait de la focaccia maison. Donc moi, je fais tout maison. Donc il y a un moment donné, il fallait plus de légèreté. Donc je leur ai préparé des rouleaux de printemps de légumes de saison avec un petit beurre de cacahuète. Tout va être... À un moment donné, le soir, j'ai ressenti dans la journée, quand je les voyais, qu'il y avait des grosses émotions. Donc je leur ai fait évidemment un gâteau au chocolat. Tout est pensé, tout est réfléchi pour qu'il y ait des découvertes gustatives, pour qu'on se retrouve, pour qu'on ait un moment aussi de silence, même si on est nombreux autour de la table, qu'on se permette de savourer en silence. Et il y a des grands moments de rire, de discussion et aussi de silence quand on passe à table, en tout cas quand je suis en cuisine. Et c'était assez chouette. Par exemple, là, je leur ai fait une ratatouille avec les premières tomates et les premières courgettes, avec des aromates. Ça a été une jolie découverte parce qu'ils connaissent, tout le monde connaît la ratatouille, mais la façon dont je l'ai cuisinée, qui est une cuisine sont à feu très douce en fait et très longue. Du coup, ça développe les aromates et les épices que j'apporte. Donc du coup, ça vient toucher des espaces dans le corps et des espaces gustatifs qu'on ne connaît pas. Et voilà, donc ça réveille aussi des émotions à travers le corps.
2: Une petite question supplémentaire. Comment vous êtes rencontrée avec Delphine? Et vous, ça a toujours été votre métier?
4: Alors non, pas du tout. Moi, je suis... Alors pour tout dire, c'est drôle. Je suis photographe et journaliste de métier. Mmh. J'ai une agence de communication digitale à côté, vous voyez, donc j'adore avoir plusieurs casquettes et je suis chef à domicile et traiteur depuis 4 ans et je travaille depuis 4 ans avec beaucoup de voilà, je vous dis, dans formation et retraite. J'étais dans le Vaucluse et je suis arrivée dans le Tarn en novembre 2025. Du coup, comment? Bah parce que je suis devenue la chef à domicile du domaine Chanaya où va avoir lieu cette magnifique retraite.
2: D'accord. Delphine, une petite question pour terminer?
3: Moi j'ai hâte de commencer sur tout l'aventure et c'est vrai que je prends à chaque fois plaisir d'écouter, d'entendre Bénédicte parler de ses différents mets, de ses différents, enfin tout ce qu'elle peut faire. Voilà, donc vivement que
4: et moi j'ai hâte de cuisiner pour vous.
2: Voilà. Et pour les auditeurs qui ne pourront pas venir ce jour-là, vous auriez je sais pas, par exemple un fruit fétiche que vous dites, ça c'est le genre de fruit qu'il faut prendre tous les jours parce que ça fait du bien au moral?
4: Un mets fétiche?
2: Oui, ou un mets fétiche.
4: Alors moi je suis spécialisée en lactofermentation aussi, donc je vraiment c'est quelque chose que j'aime faire découvrir dans ma cuisine et je sais que je tape dans mes pots de lactofermentation. On va dire il faut pas, par exemple à la maison j'ai un enfant qui a 11 ans et je laisse toujours traîner des fruits et des morceaux de légumes sur la table parce que c'est le meilleur moyen qu'il en mange. Et on adore croquer comme ça à la volée sur un moment de discussion ou en se baladant. Bah là, en ce moment, c'est plutôt dans une fraise et dans des asperges. Et moi, je dis croquer la vie à pleines dents en croquant des légumes et des fruits de saison à n'importe quel moment de la journée.
2: C'est super. Merci beaucoup. Et les personnes qui se seront inscrites auront l'occasion de vous découvrir donc avec Delphine. Delphine, on dit au revoir à notre invitée et on la retrouvera très bientôt à l'occasion de cette belle journée. Merci.
3: À bientôt, Bénédicte.
4: Merci à vous. Merci. Merci, au revoir.
3: Au revoir.

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1: Toujours avec Delphine Delon, l'invitée de ce week-end sur DFM 930. On parle de cette retraite qui va se dérouler du 19 juin au 21 juin. On rappelle l'endroit, magnifique.
2: Alors l'endroit, c'est au domaine de Chanaya qui se trouve à Solomiac.
1: Alors s'il y a un endroit qui est très sympa pour faire ça, c'est pour y faire du yoga. Parce que là, on va être face à la nature, j'espère qu'il ne pleuvra pas. Et donc dans un décor assez incroyable, dans un silence aussi. Qu'est-ce qu'on va apprendre avec ce yoga?
2: Alors le yoga, c'est avec donc... Je disais au tout début, une professeure de yoga, ben, c'est Olivia, la professeure de yoga. Elle va travailler, Olivia, à travers le souffle, le mouvement et la présence. Elle va aider chacun à se reconnecter à ses sensations, à retrouver un ancrage, une stabilité intérieure. Le corps, en fait, devient un appui. Un appui et on ne le considère plus comme un obstacle. Ou pas, voilà. Elle se sert du yoga, en fait, pour explorer cette solitude, donc. Et par le mouvement, elle va nous permettre, elle va leur permettre d'apprendre à se connaître. Voilà, c'est une pratique qu'elle utilise comme un outil de connaissance de soi, en passant par les mouvements du corps et de la respiration.
1: Alors, dites-moi, Delphine... Des personnes peuvent venir à cette retraite. On rappelle, c'est un petit peu sur la solitude. On n'a jamais pratiqué le yoga. On ne sait pas ce que c'est. C'est pas grave.
2: Non,
1: on va rentrer dans le groupe. On va comprendre facilement.
2: Bien sûr, bien sûr. C'est adapté, quel que soit le niveau d'ailleurs. Il n'y a pas besoin d'un niveau de yoga particulier pour pouvoir participer à cette retraite avec Olivia. Non, sans aucun problème, sans aucun doute.
1: Et on termine ce rendez-vous de ce week-end avec vous. Delphine, alors qu'est-ce que vous allez proposer, vous?
2: Alors moi, en tant qu'énergéticienne, je vais mettre en place une approche qui va permettre de relâcher, moi, les tensions. Je vais travailler donc sur le corps, je vais l'apaiser, je vais remettre du mouvement là où il y a de la fatigue ou du stress ou des blocages. C'est un travail concret, sensible, qui passe par le corps. Donc, vous voyez, on parle beaucoup de sport, hein, de corps.

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1: Sur DFM 930, on a passé une bonne matinée avec Delphine Delon. Merci d'être venue d'ailleurs au studio de DFM 930 pour cette retraite que vous avez initiée avec toutes les personnes dont on a parlé tout au long de cette heure et consacrée un petit peu à la solitude. Alors, rapidement, on rappelle le jour, l'endroit et comment on réserve.
2: Alors, le jour, c'est du vendredi 19 juin à partir de 18h au dimanche 21 juin 15h30. Ça se passe au domaine de Chanaya à Solomiac, c'est dans le Gers, donc, dans un domaine de 5 hectares, en pleine nature.
1: Oui.
2: Donc,
1: comment on fait pour réserver?
2: Donc voilà, vous pouvez me joindre au 06 83 18 39 45 et je répondrai avec grand plaisir à vos questions ou aussi par mail, donc delphine05@icloud.com.
1: Delphine, est-ce qu'il y a une date à laquelle après vous n'allez plus prendre d'engagement?
2: Oui, là on clôture l'inscription au 13 mai.
1: D'accord, voilà, donc il faut se dépêcher pour s'inscrire. Il y a un coût de financement, ça vous en parlerez avec les personnes au téléphone, comment ça se passe. Évidemment, ça ne peut pas être gratuit, hein, c'est tout un week-end complet avec la résidence et donc à passer un moment. Oui, vous vouliez dire?
2: Non, je vous ai dit.
1: Bon, c'est vrai, c'est tout à fait comme ça. Et on espère aussi avoir un retour après. Peut-être que vous reviendrez nous dire deux mots rapidement pour nous parler de ce qui s'est passé ce week-end-là et comment les gens l'ont ressenti. Est-ce que vous avez

0: aimeriez avoir aussi un mix entre hommes et femmes, que vraiment ça soit sympa, ou c'est plus de femmes qui viennent à ce rendez-vous d'habitude?
1: Figurez-vous que à ce jour, on a quand même une majorité d'hommes.
0: D'accord. Ah,
1: donc,
0: très bien.
1: Ouais. Voilà. Donc, après la préférence, dès lors que la personne est là pour évoquer sa solitude et si elle peut repartir, et elle repartira de toute façon avec des choses à mettre en place, c'est tout ce qui nous importe. Mais c'est vrai que, évidemment, que ce soit mixte, c'est intéressant d'avoir que les hommes même écoutent les femmes et inversement, parce que on peut avoir différents regards selon le sexe sur le thème la solitude. Chacun peut amener sa définition.
0: Donc le sujet, ça sera la solitude, et je crois que vous vouliez terminer par un petit texte, une petite phrase de fin pour cette émission.
1: Un texte. En fait, j'avais envie juste de dire que si aujourd'hui vous ressentez cette solitude, même si vous êtes entouré, parce que je le dis et je le redis, la solitude, ce n'est pas forcément être seul. On n'a pas besoin d'être seul pour se sentir, pour éprouver cette solitude. Ne laissez pas passer ça. Ça serait dommage. Venez avec nous sur ce week-end. C'est peut-être exactement ce dont vous avez besoin. Voilà.
0: Merci Delphine. Bon week-end.
1: Merci à vous.
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1: Sur DFM 930, j'ai le plaisir d'accueillir ce week-end une personne qui vient du Lot-et-Garonne d'Agen, c'est Nathalie Barthe. Bonjour Nathalie.
2: Bonjour Jean-Pierre.
1: Merci d'avoir accepté notre invitation. On va parler d'un sujet pas commun, on va parler de dame de compagnie. Vous allez nous raconter un petit peu votre métier et peut-être susciter l'envie ici dans le Gers de faire la même chose. Alors, qu'est-ce qui vous a donné d'ailleurs envie à vous de devenir dame de compagnie? Parce que c'est quand même un choix assez particulier.
2: Tout à fait. Mais je crois que c'est un mélange de parcours professionnel et de chemin personnel. J'ai longtemps travaillé comme assistante de direction, gestionnaire de paie, dans des environnements exigeants où la rigueur, la discrétion et l'écoute étaient essentielles. Mais après un licenciement économique, j'ai eu envie de faire quelque chose qui ait plus de sens pour moi. Et donc j'ai pris le temps de réfléchir, je me suis demandé qu'est-ce que j'aime vraiment, et la réponse était simple, être utile, apporter du réconfort, créer du lien. Donc devenir dame de compagnie, c'est mettre mes qualités humaines au cœur de mon métier, c'est une reconversion choisie et pas subie. Et aujourd'hui, je me sens à ma place.
1: Oui, parce que vous allez nous raconter tout ça au fur et à mesure de cette émission, tout ce que ces personnes vous apportent, tout ce que vous apportez aussi, parce que souvent ce sont des personnes seules.
2: Tout à fait.
1: Et du coup, là, elles rencontrent une jeune femme qui vient à leur secours et s'occuper d'elles. Et plus, puisque vous discutez beaucoup, vous passez beaucoup de temps avec eux, on va découvrir ça tout au long de cette émission. Alors, d'ailleurs, comment se passe concrètement une journée avec vous? Ça démarre à quelle heure le matin? Ça finit quand le soir?
2: Alors, en fait, je m'adapte. Chaque journée est différente et donc je m'adapte à la personne. Donc, chaque personne est unique. Je m'adapte à ses envies, à ses rythmes, à son histoire. Donc, ça peut être une promenade, une partie de jeu de société pour stimuler la mémoire, un moment de lecture, un atelier cuisine autour d'un plat simple, une aide à l'organisation du quotidien ou simplement une conversation autour d'un café. Je propose aussi un accompagnement aux courses, au shopping, aux rendez-vous médicaux, au marché, au cinéma, au théâtre et parfois même des courts séjours à la mer ou à la montagne. Et puis aussi je m'adapte et je propose une aide administrative, une initiation aux outils numériques, les démarches en ligne, etc. Donc je suis là pour rendre le quotidien plus fluide, plus doux, plus joyeux. Et donc je cherche à créer des moments qui font du bien, qui rompent l'isolement et qui redonnent le sourire.
1: Merci Nathalie. On le sent ce sourire à l'antenne ce matin sur DFM. On va marquer une courte pause. On revient avec Nathalie Barthe pour parler donc de ce métier d'âme de compagnie. A tout de suite.
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1: Sur DFM 930, on continue cette émission ce matin, devenir dame de compagnie avec Nathalie Barthes qui est avec nous. Alors Nathalie, on va développer encore un petit peu plus sur ce métier qui peut devenir aussi une passion, parce que s'occuper des personnes âgées, ça peut devenir une passion. Quelles sont les qualités essentielles pour exercer ce métier, selon vous?
2: Alors, la première qualité pour moi, c'est la bienveillance. Il faut vraiment aimer les gens, avoir envie de les écouter, de les comprendre et surtout sans jamais juger. Ensuite, la discrétion. On entre dans l'intimité des personnes, il faut savoir être présente sans être intrusive. Il y a aussi la patience, l'adaptabilité et une vraie capacité d'observation. Parfois, un simple changement d'attitude ou de regard peut révéler un besoin ou une inquiétude. Et bien sûr, le sérieux, ce n'est pas un métier improvisé. Je suis formée au premier secours et j'ai obtenu mon diplôme de dame de compagnie. Je me forme en continu, notamment sur les maladies neurodégénératives. Mais la dame de compagnie, c'est aussi une professionnelle du maintien de l'autonomie, de la stimulation cognitive et motrice et de l'hygiène de vie. Son rôle est de repérer les fragilités et de tout mettre en œuvre pour y remédier. C'est un métier de cœur, mais aussi de responsabilité.
1: Et oui, voilà, de cœur et de responsabilité. Il faut bien comprendre ces deux choses-là et c'est très important. Alors, quel impact avez-vous observé chez les personnes que vous accompagnez? Parce qu'aujourd'hui, vous accompagnez combien de personnes?
2: 4 personnes.
1: D'accord. Parce que hors antenne, vous parliez d'une personne avec qui peut-être vous feriez du jardin ou vous l'avez déjà fait.
2: Voilà, c'est ce qu'on a prévu en fait. Voilà, une multitude d'activités et de s'adapter à la personne. Donc au niveau des impacts, c'est souvent très touchant parce qu'il y a des personnes qui retrouvent le sourire, qui reprennent goût à sortir, à cuisiner, à jouer, à parler. Et parfois, il suffit juste d'une présence rassurante pour que la journée soit complètement différente. Et j'ai eu la chance de voir des personnes qui reprenaient confiance en elles, qui osaient demander de l'aide, qui se sentaient moins seules et qui avaient surtout de nouveau des envies. Et ça, c'est formidable. Et puis, il y a les familles aussi, qui sont soulagées de savoir que leur proche est accompagné avec douceur et sérieux. Parce qu'en fait, la dame de compagnie, c'est un soutien précieux pour les proches aidants. Ce métier crée du lien, ce lien a un vrai pouvoir, il apaise, il stimule, il répare parfois, et c'est ce qui me motive chaque jour.
1: Et voilà, donc cette belle histoire va continuer dans quelques secondes, on va marquer une pause, on se retrouve avec Nathalie Barthes pour parler de ce métier de dame de compagnie. A tout de suite.

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1: Dame de compagnie, c'est le sujet ce matin sur DFM 930 avec Nathalie Barthes qui est venue d'Agen pour nous parler de ce métier. Vous travaillez en tant que dame de compagnie indépendante. Concrètement, comment fonctionne la rémunération et quelles sont les démarches pour les personnes qui souhaitent faire appel à vous et peut-être ceux qui veulent aussi se lancer dans ce métier. Et là, écoutez bien, si vous avez envie de faire ce métier, Nathalie va vous donner pas mal d'infos.
2: Voilà. Alors moi j'ai choisi, donc je suis dame de compagnie indépendante, mais j'ai choisi une formule particulière. En fait, je travaille via le CESU+. C'est un service officiel de l'URSSAF. C'est un système simple et sécurisé. Je suis salariée et la personne que j'accompagne devient l'employeur. Mais tout est automatisé. C'est vraiment très très simple. Pour les personnes de plus de 70 ans ou handicapées, il y a une exonération immédiate de 50% du montant des dépenses effectivement supportées, donc le salaire et les cotisations sociales. C'est un avantage important et surtout cela clarifie complètement la relation. Tout est déclaré, c'est transparent, c'est sans surprise. Et si la personne n'est pas à l'aise avec l'informatique, ce n'est pas un problème. Je viens avec ma tablette ou mon ordinateur, je crée son dossier CESU avec elle, je prépare le contrat de travail et nous faisons ensemble les déclarations chaque fin de mois. Mon objectif, c'est que tout soit simple, fluide et rassurant, aussi bien pour la personne accompagnée que pour sa famille. Et
1: voilà, ça, ce sont des choses, c'est vrai, on le disait en antenne, des fois, l'État fait des choses qui ne sont pas bien, mais là
2: oui.
1: sur ce plan-là, c'est incroyable, c'est bien réglé.
2: Tout à fait.
1: Vous en servez souvent, maintenant, vous pouvez le témoigner. Quoi.
2: Voilà, c'est un point vraiment très positif, et puis c'est un service qui fonctionne vraiment très très bien, de façon très simple, c'est formidable. Oui.
1: Alors, une fois que l'on a fait ça, il y a aussi la partie... se faire connaître. Alors comment faites-vous en tant que dame de compagnie indépendante pour se faire connaître et rencontrer, on va dire, vos futurs clients, mais on n'aime pas trop les appeler comme ça.
2: Non, voilà, ce sont les personnes que j'accompagne. En fait, je communique beaucoup localement. J'ai créé un flyer que je distribue dans les commerces, les pharmacies, les cabinets médicaux. Je pense qu'il est clair, chaleureux, il explique bien mes services. J'ai aussi une page Facebook où je partage chaque semaine des témoignages, des idées d'activité, des messages positifs. Dernièrement, j'ai fait faire un covering sur la lunette arrière de ma voiture avec mes coordonnées et mon activité. Ça me permet de me faire connaître dans les rues d'Agen et des environs. Et plusieurs personnes m'ont déjà contacté après m'avoir vu passer, donc je suis assez contente. Récemment aussi, un journaliste a écrit un bel article sur moi dans le Petit Bleu et la Dépêche du Lot-et-Garonne, ce qui m'a permis de toucher un public plus large. Et maintenant, cette interview à la radio, et là, c'est une nouvelle étape. Et merci beaucoup de me recevoir aujourd'hui. Et voilà, et après, je pense que le bouche à oreille, mais aussi... Enfin, je crois au bouche à oreille, à la transparence, et montrer qui je suis, ce que je propose, et pourquoi je le fais, en fait. Je veux que les gens sentent qu'il ne s'agit pas juste d'un service, mais d'un engagement humain.
1: Voilà, et ça c'est très important. On marque une pause et on va terminer cet entretien ce matin avec Nathalie Barthes pour parler de ce métier.

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1: Sur DFM 930, depuis ce matin, Nathalie Barthes est notre invitée. On parle de dame de compagnie. On espère que ça vous aura donné envie d'en savoir un petit peu plus. Et peut-être que dans vos familles, vous dites, ben ouais, c'est, si quelqu'un s'occupait de mon papa ou de ma maman comme ça, ben c'est sympa, c'est cool. Alors, Nathalie, vous êtes à Agen et autour d'Agen.
2: Oui.
1: Mais on peut imaginer que quelqu'un puisse vous contacter pour dire, ben moi, je voudrais faire la même chose ici dans le Gers, entre Condon et Auch, créer ces services qui peut-être encore n'existent pas. Je ne sais pas, peut-être que vous aurez des témoignages. Alors, quel message aimeriez-vous transmettre aux auditeurs de DFM 930?
2: Mais j'aimerais leur dire que la présence humaine peut vraiment tout changer. Qu'un moment partagé, même simple, peut apporter du réconfort, de la joie et du lien. Et vieillir ne doit pas rimer avec solitude. Je suis là pour accompagner, pour écouter, pour créer des instants qui font du bien. Et j'aimerais que les auditeurs sachent que ce métier existe, qu'il peut être une vraie solution pour leurs proches ou pour eux-mêmes. Plus qu'une présence, c'est un soutien au quotidien et je le fais vraiment avec cœur.
1: Et ça, c'est vrai. Alors, on va donner, nous, vos coordonnées sur l'antenne de DFM. On rappelle, si vous voulez contacter Nathalie Barthes, c'est au 06 02 53 01 94. Vous avez donc une page qui s'appelle...
2: Dame de compagnie pour senior Agen.
1: Voilà, on tape ça sur Facebook, on vous trouve.
2: Tout à fait, voilà.
1: Et il y a un petit mail, dame de compagnie 47@gmail.com.
2: Voilà.
1: Alors, Nathalie, pour ceux qui vont vous découvrir, faut savoir que vous ne vivez pas que de ce métier-là, parce qu'il en faudrait un petit peu plus, mais vous avez une autre passion, c'est comme ça que l'on s'est rencontrés, l'audio et la vidéo. Et vous me disiez que vous avez filmé beaucoup de concerts, de spectacles, etc. Mais vous aimeriez peut-être rejoindre l'utile et l'agréable, filmer ces personnes âgées dans leur quotidien avec vous et les laisser parler. C'est ça le but ?
2: Tout à fait. Voilà, c'est un rêve et de rencontrer une personne qui me raconte sa vie, les moments forts de sa vie, de la filmer, de poser la caméra dans un coin, qu'elle soit pas trop intrusive, voilà, discrète, et qu'elle me raconte sa vie. Après, je réaliserai tout un montage. Et on peut faire un film d'une heure avec vraiment les expressions sur le visage, avec les émotions, avec voilà, des images fabuleuses et des histoires souvent que les enfants ne connaissent pas, puisque ça serait un moment privilégié entre cette personne et moi. Et plutôt que de raconter toujours un peu les mêmes histoires, peut-être de générer, de faire ressortir des souvenirs d'autres moments forts. Voilà. Et ça c'est un rêve. Voilà. J'espère qu'un jour ça se pourra.
1: Parce que dans votre métier de vidéaste, je pense qu'on dit comme ça, vous filmez des concerts, des spectacles, mais aussi des réunions de famille, des mariages, des choses comme ça.
2: Tout à fait. Donc
1: on vous appelle sur le même numéro.
2: Voilà. Je vais faire des clips institutionnels. Je fais des spectacles. Je vais faire des moments forts de vie. Des mariages, des baptêmes, des anniversaires importants où on peut réserver une salle des fêtes où toute la famille vient, etc. Donc voilà, tout ce qui
1: c'est. Alors, on va juste rajouter pourquoi aujourd'hui elle est avec nous sur DFM 930. C'est en fait il y a quelques années, ça fait quoi, 5 ans, 6 ans, 7 ans, ne sais plus.
2: 7 ans à peu près.
1: Vous étiez venu filmer l'élection Miss Gers.
2: Oui.
1: Ici, c'était les préparations.
2: Les préparations, voilà, de Miss Gers avec Karine.
1: Avec Karine.
2: Et une très belle rencontre. Mmh. Et voilà, et on s'est rencontrés et on est resté en lien.
1: Et vous me disiez que la vidéo est toujours sur YouTube, sur votre chaîne YouTube.
2: Oui, tout à fait.
1: On va marquer une pause. On se retrouve avec Nathalie Barthes pour parler de ce métier de dame de compagnie. À tout de suite.

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1: Sur DFM 930, depuis ce matin, Nathalie Barthes est notre invitée. On parle de dame de compagnie. Donc voilà, Nathalie, on sait qu'on a retrouvé quelques infos. C'était il y a 6 ans. Sur la chaîne YouTube, c'est Nathalie Barthes. Et vous avez une information supplémentaire, le nombre de vues et le nom exact de la vidéo.
2: Voilà, donc le nom exact, c'est Journée de cohésion Miss Gers, 30 juin 2019. Et nous avons eu 1267 vues. Donc voilà, c'était en 2019. Donc, voilà.
1: C'est un beau souvenir parce que du coup, Nathalie, vous avez découvert Castera, le restaurant, le lac, le casino et les thermes.
2: Ah mais tout à fait, et ça a été un coup de cœur. Et je suis ravie d'être parmi vous aujourd'hui et de revoir Castera. Voilà.
1: Merci beaucoup Nathalie, on rappelle ce métier d'âme de compagnie. J'espère que vous aurez donné toutes les infos nécessaires à ce que des gens puissent eux aussi se lancer dans ce métier. Et puis voilà, c'est bien de penser aussi à nos seniors et de pouvoir continuer comme ça à leur faire vivre des choses, de très très belles choses.
2: Tout à fait.
1: Merci Nathalie, au revoir.
2: Merci de m'avoir reçu, au revoir.
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1: Nous sommes à Castéra-Verduzan, au festival Les Petits Mousses, avec un spectacle qui se prononce, on va le voir, mais avec une compagnie qui s'appelle Farfelou. Et il y a deux artistes, Guillaume, bonjour.
2: Bonjour.
1: Et David,
3: bonjour.
1: Et le spectacle, moi je vais en dire un mot, put. Et vous le dites comment?
2: Moi je dis put.
3: Moi je dis.
2: C'est un spectacle, on dit que c'est du cirque diatonique synchronisé. C'est-à-dire qu'on fait du cirque, on fait de l'accordéon diatonique et on danse. Et du coup, il y a beaucoup de synchronicité entre nous deux. On danse avec une chaise, avec un diabolo, avec un accordéon, avec la musique.
3: Sur ce spectacle, on pourrait dire qu'il y a quelque chose qui ressemble un peu à du tango. Et après, on peut dire qu'il y a des choses qui ressemblent à on ne sait pas trop quoi, à ce que nos corps sont capables de faire et ont envie de faire.
1: Mais il n'y a pas de texte.
2: Non, on a choisi de faire un spectacle sans texte et de faire parler nos corps, nos expressions. Et du coup, c'est un spectacle qui peut voyager vraiment partout et qui laisse la libre interprétation aussi au public et aux spectateurs de vivre le spectacle comme ils le voient. Ça nous plaît aujourd'hui d'apporter un peu de tendresse et du coup de se dire que ça a sa place partout et ça a aussi sa place entre deux copains et de se dire que c'est ok avec ça et qu'on a tout à gagner à avoir de la tendresse envers tout le monde.
1: Alors ça, c'est un spectacle que vous tournez depuis un petit moment ou qu'est-ce que vous aviez comme spectacle avant?
3: Moi, personnellement, je n'avais pas d'autre spectacle. C'est mon premier spectacle avec la compagnie. J'avais une autre activité professionnelle avant. Par contre, Guillaume a créé la compagnie
2: il y a 10 ans. Du coup, il y a 5-6 spectacles dans la compagnie qui sont tous dans l'univers du cirque, de la danse. C'est des spectacles assez familiaux. Voilà, la plupart sans parole.
1: Et c'est un choix aussi de se dire qu'on peut les interpréter presque partout.
2: Ouais, carrément. On peut jouer dans n'importe quelle partie du globe et ça fonctionne.
1: On dit que la musique n'a pas de frontières, mais le geste non plus.
2: Eh ben oui, on fait tous les mêmes gestes dans n'importe quel pays du monde. On mange tous, on va tous aux toilettes, on marche, on saute, ça c'est quelque chose propre de l'être humain.
3: Oui, c'est clair que le côté tactile qu'il peut y avoir d'une personne à une autre évolue vraiment suivant les endroits sur la planète. Nous, on est avec notre culture, on vit en France et on est avec ça. On vit aussi en Ariège avec peut-être une culture tactile un peu plus, on va dire, proche que dans beaucoup d'autres endroits de France. Et du coup, c'est ça qu'on veut laisser voir, qu'il n'y a pas forcément beaucoup de freins à avoir à se rapprocher et à se toucher.
2: Merci au festival, merci au Petit Mousse, à la Petite Pierre d'organiser encore et encore des événements.
3: De faire sortir les gens et les faire se rencontrer et se rencontrer autour de la joie, je pense que c'est quelque chose qui est important à cultiver. Politiquement, très dérisoire, mais je pense que c'est quand même primordial de cultiver la joie.
1: Dites un téléphone ou une adresse mail ou ce que vous voulez.
2: Et ben vous pouvez aller sur le site internet de la compagnie Farfelou, Farfelou.
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1: Nous sommes toujours à Castéra-Verduzan, au Festival des Petits Mousses, au parc Lannelong. Paul est un bénévole, organisateur, et il connaît les Petits Mousses et la Petite Pierre depuis combien d'années ?
2: Depuis 5 ans.
1: Alors, vous avez commencé à l'âge de 10 ans ?
2: Oui, c'est ça. En fait, disons qu'à la base, c'est la Petite Pierre, elle faisait déjà donc un festival, mais ça s'appelait, c'était pour les adultes. Donc c'était c'était Namaz Pamous. Et donc les enfants n'avaient pas réellement de contact avec les clients, enfin avec les gens. Voilà. Et donc au début c'était plutôt des petites organisations, voilà. Et après il y a eu Cathy a créé cette journée, la journée Petite Mousse, c'était ça au début. Et en fait, le rôle, c'est que en fait au début donc on avait une machine à popcorn en tout premier, c'est ce qu'on avait, avec des sirops. Et après donc le festival a grossi de plus en plus, voilà. Et c'est vrai que souvent le lieu change d'endroit, c'est vrai que ça arrive, et des fois les gens sont un peu perdus, et voilà, c'est un peu à peu près ça, ouais. Et après à la Petite Pierre, à l'association, des fois il y a des artistes qui viennent dans les gîtes de la Petite Pierre pour créer faire des spectacles, donc à la Petite Pierre nous, des fois donc on sort le bar à mom, une machine à popcorn, deux machines à barbapapa, du sirop, de la bière, donc ça pour les adultes, hein. Voilà. Et voilà, donc là on a vraiment beaucoup plus de machines, et sans oublier la machine à hot dog.
1: Est-ce que ça te donne envie de passer de l'autre côté, de devenir comédien?
2: Alors non, pas vraiment, c'est plutôt je vois ça comme un plaisir, comme une manière un peu de souffler, et voilà. C'est qu'en plus comme j'ai des amis dans cette association, du coup c'est plus, voilà, ça, je peux les voir à ce moment là quoi. Alors moi ce serait plutôt une carrière, oui, donc de bac pro horticulture, donc c'est, ça n'a rien à voir, ouais. À Petite Pierre, comme il y a un assez grand, il y a pas mal d'hectares, du coup les fleurs et tout ça, il y a pas mal de fleurs et de plantations à Petite Pierre, dont par exemple je sais qu'une fois on avait planté une haie de plus de 300 arbres, et donc ça nous avait pris sur à peu près 2 jours. Cette haie, on avait participé, il y avait plein de gens qui sont venus pour planter, voilà.
1: Est-ce que tu vas souvent à la...
2: Les mercredis, rarement, parce que je suis à l'outil en main, voilà. J'y vais plutôt les week-ends pour Famille en Fête, donc qui est à Hoche, ou pour le carnaval de Géguin.
1: Très bien, et ça, à chaque fois, c'est la Petite Pierre avec Cathy qui organise ?
2: C'est ça, c'est son équipe et les bénévoles. Donc son équipe, donc, c'est constitué de, voilà, il y a Cathy, Stéphanie, et il y a plusieurs personnes, voilà. Et son équipe, elle s'occupe, oui, de ça, ouais.
1: Donc aujourd'hui et hier, tu étais là les 2 jours pour le festival.
2: Pour vendredi pour installer, pour décharger les machines et tout ça. Ensuite, on a été là tout samedi, tout dimanche, et on sera là aussi demain pour ranger, et voilà.
1: Eh ben bravo Paul, continue comme ça, parce que apparemment il y a un grand succès du festival Les Petits Mousses.
2: Merci, au revoir.
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1: Au parc Lanne Longue à Castéra-Verduzan pour le festival Les Petits Mousses et avec un artiste, c'est Mathieu Bonjou.
2: Bonjour.
1: Donc les arnachés du collectif Tarabiscoté, vous êtes pas très loin de Castéra.
2: Non, nous en fait la compagnie est gersoise, elle existe depuis 2017 et elle est basée à Saint-Jean-Pouge puisqu'elle a un tiers-lieu maintenant, elle fait partie d'un tiers-lieu qui s'appelle la Pougerie et la compagnie s'est basée là-bas puisque étant gersoise on tourne beaucoup, on a beaucoup tourné, on tourne encore beaucoup dans le Gers et on essaye de s'ouvrir bien sûr aux autres départements, aux autres régions, on est ouvert.
1: Il s'agit d'un spectacle à deux où vous avez des parties comiques et des parties très sérieuses où il faut être un peu musclé.
2: On a essayé de travailler sur un vocabulaire assez large au niveau acrobatique puisqu'on est parti sur cette création, sur le fait d'être attaché avec des menottes qui est un outil contraignant et en même temps qui nous permet d'être très libre parce qu'en étant menotté, en étant aussi proche, on peut aider l'autre à faire des acrobaties. On peut aussi voir comment il est. On est vraiment dans un travail de proximité physique, de sensation aussi parce qu'on fatigue tous les deux au même moment dans le spectacle. C'est complètement normal. Et en même temps, on y met du jeu parce que on raconte quelque chose. C'est un duo de garçons qui sont amenés donc à être menottés, qui sont amenés à se toucher, à se porter, à s'aider, à se repousser. Donc c'est un duo qui fait appel à du jeu théâtral, mais également à tout un vocabulaire de danse et de cirque, d'acrobatie. Le spectacle, depuis maintenant, ça fait 6 ans qu'il tourne et on s'est très vite demandé. Les menottes sont arrivées très vite dans notre envie dans ce duo, c'était vraiment la base de ce duo et on a cherché quelles menottes prendre. On a très vite trouvé ces menottes qui sont des vraies menottes et sans les clés on est vraiment bloqué, on ne peut vraiment pas s'en sortir et donc à partir de ça qu'est-ce qu'on fait? Mais c'est un travail spécifique avec ces menottes. En fait les menottes, comme je disais, elles nous permettent de, dans la contrainte, comme on a travaillé ce spectacle, on a répété, on a cherché des solutions, on sait comment faire pour qu'en fait ça nous aide. Donc les moments qui peuvent paraître contraignants pour le public, et c'est tant mieux parce que c'est le jeu, nous en fait ça nous aide beaucoup. Sur des acrobaties qui s'envolent très haut, eh bien si je dois m'envoler, je sais que mon partenaire peut m'aider à m'envoler. Donc c'est une vraie aide finalement, c'est pas une contrainte pour nous.
1: Et si vous êtes attaché, il peut vous rattraper.
2: Exactement, c'est ça. C'est en fait, on se sauve la vie à longueur de temps pendant tout ce spectacle et en même temps, on le jauge et on en joue. Parce que nous, comme on a les codes et qu'on le connaît, on en joue. Et maintenant, c'est le spectateur qui, lui, se raconte « Ah mince, là, il est bloqué, ça va être dur » ou « Ah punaise, ils peuvent faire ça » alors que ça paraît impossible dans cette situation. Mais en fait, on rend tout possible. Ça a été, tout a été rendu possible grâce au travail qu'on a fait en amont de répétition, de création, avec un regard extérieur, Solène Henry, qui est à Nantes, qui nous a vraiment aussi aidé à prendre le recul de « Attendez, vous pouvez faire ça, vous pouvez moins faire ça. » Donc comment on fait pour rendre tout possible? Qu'est-ce qu'on garde? Et qu'est-ce qui nous parle à nous aussi?
1: C'est pas du cirque, mais c'est pas du main à main comme on voit, et parce qu'il y a en plus une forme de danse.
2: Oui, alors on est vraiment sur quand même, on s'est tous les deux retrouvés en décalé, mais à l'école de cirque de Bordeaux. Josian a fait l'école de cirque de Bordeaux juste avant moi, et Josian lui a vraiment grandi avec le cirque, il en fait depuis qu'il a 8 ans. Moi j'ai commencé le cirque plus tard, à 23 ans, et avant ça j'ai fait du théâtre et de la danse contemporaine. Donc en fait, on a pu nourrir ce travail de notre parcours de circassien, mais également ce qu'on a appris dans des écoles de cirque, on fait pas que du cirque en école de cirque, on fait aussi du jeu théâtral, on fait aussi de la danse, on va voir des spectacles. Et donc cette nourriture est technique, mais aussi qui nous permet de nourrir notre regard d'artiste, des inspirations, des choses qui nous parlent, des choses qui à l'inverse nous parlent pas, sont dans le spectacle. Donc on est vraiment sur un spectacle de cirque, on n'est pas du tout sur du main à main, on est sur de l'acrobatie menottée.
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0: Rabiscoté est vraiment un collectif de cirque qui après s'ouvre à d'autres arts, mais de par les interprètes qui peuvent être engagés, de par les artistes qui travaillent avec lui, mais c'est quand même plus un langage circassien. On est, la danse, elle vient nourrir le vocabulaire circassien qu'on a, elle vient nourrir à d'autres endroits, et le cirque vient nourrir la danse à d'autres endroits aussi. On prend tout ce qu'on est, en tant que moi, danseur, comédien, acrobate, et Josian en tant qu'acrobate, porteur de projet, metteur en scène, on prend tout ça et on réunit nos forces et on essaye on se galvanise avec tout ça. Et nos endroits un peu de faiblesse, nos endroits à travailler, peuvent justement on est aidés l'un par l'autre dans ce travail-là.
1: Il faut quand même, parce que vous venez au festival Petit Mousse,
0: oui.
1: Et donc il faut que le spectacle convienne aux enfants.
0: Nous, on a écrit ce spectacle avec une double lecture possible. Parce que il y a de la performance technique, vraiment, il y a de la prouesse circassienne, mais il y a également tout le jeu théâtral, tout le jeu d'interprétation. Tout le jeu d'interprétation permet aussi aux plus grands et aux plus jeunes, les plus matures, hein, il y a des enfants qui sont très malins, de lire le spectacle autrement. Deux garçons qui se prennent dans les bras, pour deux enfants, c'est deux garçons qui peuvent se prendre dans les bras, mais pour les adultes, est-ce que c'est, on y voit une histoire d'amitié, est-ce que peut-être ça pourrait être une histoire d'amour à un moment, donc il y a une double lecture que nous on a essayé de conscientiser au maximum pendant la création et qu'on a également laissé ouverte, puisqu'on s'est dit, nous on sait ce qu'on veut raconter, mais le public a toujours sa capacité d'interprétation. Il prend ce qu'il veut prendre, il capte ce qu'il veut capter et il se raconte ce qu'il veut se raconter avec son vécu, avec ses influences, avec tout ça. Donc oui, c'est un spectacle complet, autant pour les enfants que pour les adultes, puisque chacun peut y trouver son compte. On a commencé la création de ce spectacle sur le premier temps, je m'en souviens encore, on était sur un temps où on a travaillé une semaine juste sur la technique circassienne de qu'est-ce qu'on peut faire avec des menottes. Et donc on avait 6 minutes où on ne racontait rien, on ne parlait pas, on faisait juste de la technique. Donc c'était acrobatie sur acrobatie sur acrobatie sur acrobatie, menotter à l'autre, menotter à soi-même, menotter au décor. Et on avait 6 minutes extrêmement cardio, on était rincés. Les 30 minutes qu'on a actuellement, il y a du jeu avec le public, on est en quadrifrontal, il y a tout un rapport où il n'y a pas de quatrième mur, au contraire, on joue avec les réactions du public, on le fait participer sans le prendre en otage, et à partir de là, les 30 minutes, on y trouve des moments de respiration, des moments où c'est l'autre qui doit faire, des moments où c'est moi qui dois faire, et donc finalement ces 30 minutes, on doit les tenir, mais encore une fois, on est à deux, et à deux, on fait en sorte de les tenir ensemble.
1: Eh bien bravo, parce que moi je l'ai vu d'un peu loin, mais je dois reconnaître que ça bouge beaucoup.
0: On ne s'économise pas, c'est 30 minutes où on respire et en même temps on y va pour de vrai, on y va vraiment pour de vrai, mais ça nous fait du bien. Et puis on utilise notre corps pour travailler, donc finalement ce spectacle nous fait nous entretenir notre corps d'athlète de haut niveau, et c'est tant mieux.
1: Et comme ça il n'y a pas de courbature.
0: Exactement, alors il y a un bon étirement et des bons litres d'eau qui sont bu, mais on réduit les courbatures au maximum. Alors on a un site internet où il y a toutes les infos pour nous contacter, et pour les plus audacieux, vous pouvez nous suivre sur les différents réseaux sociaux, Facebook, Instagram. On a également des vidéos qui sont sur YouTube, donc on peut vraiment suivre le travail de la compagnie, puisqu'il y a ce spectacle, un duo d'acrobatie menottée, mais également un quatuor d'acrobatie et de danse avec des cordes. Et il y a une nouvelle création actuellement qui se fait avec une structure un cube en machinois dans lequel est Josian, et il pourra vous en parler par la suite.
1: À l'occasion.
0: Merci à vous, au revoir.
2: Au revoir. La suite de ce reportage dans un instant sur DFM 930.

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1: Nous sommes toujours au festival Les Petits Mousses à Castéra-Verduzan au parc Lannelongue et maintenant nous sommes avec un magicien. Simon, vous vous occupez du manège à pétales. Alors, ce sont des pétales de fleurs, ça tient pas longtemps ça?
2: Ah, les pétales de fleurs, ouais, ça tient toute la vie si on en prend soin. Pétales de fleurs, et ça disparaît et ça revient, comme un festival chaque année.
1: Justement, vous, c'est pas la première fois que vous venez.
2: Je suis venu plusieurs fois, je les connais depuis des années, je suis venu avec des spectacles que je proposais, avec un groupe de musique, donc on se connaît bien, ouais.
1: Ce manège, il tourne, il joue de la musique et il est gratuit pour les enfants.
2: Pour les adultes aussi. Des fois, je dis même que c'est un manège pour adultes parce que c'est une chance que je donne aux parents de... parce que c'est participatif, vous avez vu. Il faut donc pédaler pour le faire tourner. Il faut prendre des instruments, jouer de la musique ou vous tournez l'orgue de Barbarie. Donc je me dis souvent aussi que c'est un manège pour les parents. Ils ont la chance de participer, de passer un moment. Parce que tous ces bandits d'adultes là, ils sont tout en train de courir partout à droite et à gauche. Et là tu les arrêtes et tu leur dis passez un moment avec vos enfants et ceux des autres. Et voilà, un peu de poésie partagée.
1: Et alors quand on pédale, ça tourne. Mais si on pétale trop vite, est-ce qu'on s'envole?
2: On s'envole physiquement, non. Parce que la sécurité avant tout. Mais spirituellement, évidemment. C'est le but de... c'est le projet quand même. C'est là que ça fonctionne, c'est quand on s'envole. Un peu de plaisir tout de même.
1: Et alors justement, vous avez organisé ça avec différents instruments et des choses qui appellent quand même à se dire « Oh, c'est joli !»
2: C'est ça. C'est l'araignée qui tisse sa toile et une fois qu'ils sont pris dans la toile, c'est pour ça que je mets des instruments à disposition, des instruments qui sonnent bien, qui sont assez faciles d'accès, parce que pas besoin de faire un conservatoire pour jouer. Donc c'est des instruments de sorte que les enfants puissent créer du son, une matière sonore assez facilement, des instruments qui sont raccordés les uns avec les autres, de sorte de créer de la matière sonore et de laisser voilà, que les gens s'approprient à la fois le manège, la musique qui crée un chaos délicieux.
1: Et alors je vois qu'il y a des choses qui pendouillent. Est-ce qu'il y a aussi un bâton qu'on passe dans un anneau ou des choses comme ça?
2: Bon, monsieur.
1: Oui.
2: C'est un manège. Homologué manège. J'ai le pompon, sinon j'ai pas l'homologation. Hein. Ah ouais. Les enfants, ils sont pas contents. Hein. Non, j'ai le pompon, ça pendouille. Il y a des clochettes, il y a des fleurs. Voilà, c'est...
1: Il y a le choix. On s'assied plutôt sur la citrouille, dans la citrouille à côté. Il y a d'autres choses. Qu'est-ce qu'il y a?
2: Nous avons une grenouille, nous avons un escargot, nous avons une coccinelle, nous avons aussi un peu d'herbe hein, avec un arbre. Donc les gens peuvent s'asseoir ou sur les sujets, sur les animaux. Ils peuvent aussi rester debout au pied de l'arbre. Les enfants sont merveilleux. Quand on laisse faire la société et les gens, ça se passe très bien. Et les enfants entre eux, ils sont incroyables.
1: Là, cet arbre au milieu, c'est vous qui l'avez fabriqué?
2: Moi, j'ai fait l'entourage, le siège. Les sujets étaient faits. J'ai récupéré ça à un monsieur qui a arrêté l'activité, qui avait envie de vendre ça à un musicien. Et non, c'est quelque chose qui m'est tombé du ciel. Une graine qui est tombée dans mon jardin, qui a poussé, qui a fleuri. Et je partage les confitures fabriquées maison.
1: Qu'est-ce que vous aviez comme activité?
2: De la musique. Dans les groupes, j'ai des groupes de musique. Et je fais des spectacles aussi. Je peux aussi... j'ai l'orgue de Barbarie avec lequel je chante aussi. Donc voilà, j'alterne entre spectacle, musique, le manège.
1: Ça serait bien si vous donniez quelques renseignements, quelques infos où on peut vous joindre pour vous demander de venir dans une manifestation.
2: Bientôt, je ferai un site et vous pouvez me suivre. Pour l'instant, point je n'en ai. Parce que voilà, je sors de l'école du cirque. Et
1: laquelle?
2: L'école de Toulouse.
1: Non. Ou alors on appelle la petite Pierre.
2: Punaise, c'est pas bête. On peut faire ça aussi.
1: Simon, merci beaucoup d'être venu sur DFM 930. Et puis j'espère que...
2: Il est super ce festival. Une fois, j'ai un copain de mon fils qui est venu. Il n'avait pas dormi de la nuit, vous voyez. Et moi, je me lève le matin à 7h du matin. Et je vois qu'il est là dans sa voiture. Je le vois de là. Et moi, j'avais préparé des crêpes. Je me lève avec ma petite fille. Et je lui dis, Astor, viens, il y a des crêpes. Et lui, il rentre. Je lui préfère chauffer les crêpes. Et puis, il pleure. de plaisir, quoi, de bonheur de qu'il soit là, que je l'accueille à faire les crêpes le matin. Et je dis, mais Astor, je le connais depuis tout petit, ce gars. Et puis il me dit, tu sais, Simon, il faut pas s'habituer à l'extraordinaire. Et bien, je dirais que c'est la même chose pour ce type de festival. On se rend pas compte à quel point ces gens-là qui organisent quelque chose de merveilleux, mais ça, c'est de l'extraordinaire. Extraordinaire, un grand bravo, un grand merci à ces gens qui sont capables de proposer, de rassembler, c'est beaucoup d'émotions et un grand bravo. Faut pas oublier ça.
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2: Le public qui est venu parce que vous connaissiez ou pas ce festival ?
3: Steve ? Pas du tout. En fait, on connaissait pas du tout. On a juste découvert le prospectus en allant faire nos courses, tout simplement. Je sais pas si je peux citer la marque du magasin, mais c'est en faisant nos courses au Biocop à Auch qu'on a vu le dépliant qui annonçait le festival. Ça tombait super bien pour ce week-end de 3 jours avec notre enfant, qui a 3 ans et demi et qui était donc parfaitement dans la cible du festival. Les ateliers ont l'air très sympas et les bénévoles aussi, donc l'ambiance fait que ça donne envie, oui, effectivement.
2: Vous avez été là les 2 jours ou simplement aujourd'hui ?
3: On est simplement venu ce dimanche pour profiter, alors d'abord du beau temps et puis effectivement du spectacle, du cadre. On est venu que ce dimanche, oui.
2: Et vous avez vu tous les spectacles et vous avez été dans tous les ateliers et tout ça ? Vous n'avez pas de peinture sur la figure, comment ça se fait ?
3: On n'a pas eu le temps de faire tous les ateliers, on est arrivé ce dimanche en milieu d'après-midi, donc on a eu l'occasion de voir le spectacle vivant de la compagnie dont j'ai déjà oublié le nom, des Acharnés, voilà. On a fait un tour, on a fait l'atelier maquillage aussi, pas pour les adultes, mais effectivement on a bien maquillé notre petit Martin qui est donc en tigre à l'heure actuelle. Et puis on a profité de toutes les attractions, on a profité du manège aussi à pédales, de l'orgue de Barbarie, de tous les instruments mis à disposition et du beau temps évidemment, et du parc de jeux comme d'habitude.
2: C'est formidable, Castera Verduzan, d'organiser un festival pareil.
3: Oui, Castera, c'est formidable. Le cadre est beau, le parc est ombragé et offre déjà des jeux au départ, ce qui est quand même un cadre très accueillant pour un festival comme ça. Et l'idée même du festival est super, avec effectivement une équipe qui répand la bonne humeur aussi et qui a fait montre d'une programmation qui en laissait pour tous les goûts. Donc c'est vraiment appréciable. Le prix est très abordable.
2: Eh bien écoutez Steve, je suis très content que ça ait fonctionné. Je vais le dire à Claire et à Cathy, elles vont être ravies. Et en tout cas, bravo d'être venu à Castera, parce que de Auch, ça fait une petite trotte.
3: En voiture, ça va. D'Auch à Castera en voiture, ça se fait assez bien.
2: Parfait, merci, au revoir.
3: Merci beaucoup.

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1: Sylvette Saint-Laurent, bonjour. Jean-Marc Rouche, bonjour. Il s'occupe d'une association, l'outil en main d'Auche. Sylvette, quelques mots sur cette assoce.
2: Alors, c'est une association que nous avons créée avec certains artisans, retraités, tous bénévoles, il y a une huitaine d'années. Et notre but, c'est d'initier les enfants de 10 à 15 ans maximum au métier manuel. Alors nous travaillons dans les ateliers de la chambre de métier, du centre d'apprentis de la chambre de métier d'Auche. Et nous prenons tous les enfants, les jeunes, tous les mercredis après-midi de 14h à 16h à Pavie à côté d'Auche. Donc ils ont des ateliers où sont les apprentis et nous pouvons bénéficier de leur structure pour initier les enfants. Donc on peut les initier avec de vrais outils, dans de vrais ateliers, dans des conditions d'artisanat.
1: Jean-Marc,
3: j'étais peintre en bâtiment, pas en activité, j'étais artisan peintre en bâtiment. Et voilà, donc, alors la peinture, c'est un peu ambigu parce que peindre un morceau de bois, ça dure 5 minutes. Donc on a essayé de trouver d'autres biais. Je leur ai fait faire quelques animaux en papier mâché. Là, je leur fais faire de la paille de seigle. C'est toujours à but décoratif, mais ça a toujours un rapport avec la couleur. Comme on les a pendant 2 heures, il faut prévoir un atelier qui peut durer 2 heures. On prend chaque bénévole prend deux gamins, donc il faut s'occuper des deux, mais il n'y a pas de problème, on y arrive très très bien.
1: Hein. Sylvette, et vous, qu'est-ce que vous faites en dehors de l'administratif?
2: Moi, je ne fais pas de métier, je ne les initie pas. Par contre, je gère et les bénévoles, et je gère les enfants et les parents. Donc je l'organise, je fais l'organisation de tous les plannings tous les mercredis, puisque nous avons 12 ateliers. Donc il faut gérer la venue et l'absence des bénévoles et des enfants. Voilà, donc je gère tout ça et j'organise les manifestations comme aujourd'hui. On essaie comme nous n'avons pas d'argent pour faire de la publicité, donc pour se faire reconnaître, nous assistons à des manifestations.
1: Ça demande des gens, des bénévoles, et ça donne combien d'enfants à chaque fois?
2: Voilà, alors nous avons 12 enfants. C'est vrai que nous pourrions progresser, mais on préfère s'en occuper, les initier, parce que ce sont quand même des jeunes enfants, donc il faut s'être attentif à leurs demandes, pour peu qu'ils ont quelques petits soucis, donc être attentif pendant 2 heures, c'est un peu compliqué. Donc on ne veut pas trop se développer, rester dans une structure moyenne, on va dire.
3: Les outils les plus dangereux ne sont pas employés, ou alors vraiment, vraiment, c'est sous la surveillance des bénévoles. Et pour le nombre d'enfants, la difficulté aussi, c'est de recrutement de bénévoles. Ça n'est pas évident, mais enfin, on a une équipe là depuis quelques années qui est très soudée, donc pour le moment on n'a pas cherché, mais en prenant deux gamins par bénévole, gamins ou gamines, hein. Oui. Les filles ne sont pas exclues, il n'y a pas de problème et ça marche très bien, il n'y a pas de problème.
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1: L'outil en main d'Auche. Combien de bénévoles ?
2: Nous sommes 20 bénévoles. 20 parce que si vous voulez, je peux vous citer les ateliers éventuellement. Alors nous avons un mécanicien, un peintre, deux carreleurs, trois menuisiers, deux couturières, un horloger, un électromécanicien, un cuisinier, un vitrailliste, un plombier, un mécanicien et deux carreleurs.
3: Elle a un rôle extrêmement important. Elle n'en a pas conscience, mais sans elle, on ne serait pas grand-chose.
1: Il faut bien que quelqu'un organise. Hein.
2: Parce que nous restons dans cet objectif de l'intelligence de la main et nous sommes des artisans dont nous voulons faire passer nos valeurs de l'artisanat et en plus nous gardons cet échange d'intergénération.
1: Quand vous voyez un enfant qui s'intéresse à la peinture, vous lui expliquez que plus tard, s'il fait ce métier, il pourra en vivre et qu'il pourra progresser.
3: Toute l'importance de notre transmission du savoir, c'est que si vous voulez, rien qu'en peinture, on a un patrimoine énorme à faire. Ce ne sont pas des robots. Pour du neuf, oui, ça arrivera. Mais pour l'ancien, ça m'étonnerait. Il y a encore de l'avenir dans nos métiers.
1: Et puis, ce n'est pas que la main, c'est qu'il y a quand même quelque chose de créatif. Le choix des couleurs, donner au client une indication et ainsi de suite.
3: C'est sûr, et c'est pour ça qu'on parle de l'intelligence de la main.
2: Souligner, pour conclure justement, c'est que notre fierté, c'est que l'on a un gamin tous les ans qui se dirige vers l'artisanat. Il dit à ses parents, pas forcément la première année, mais deux ou trois ans après, on a eu des boulangers, des horlogers, des mécaniciens, des maçons qui se sont, parce qu'ils ont fait nos activités, se sont dirigés vers ces professions, tout en sachant que les artisans ont du mal à recruter du personnel. Donc nous sommes très fiers d'avoir réussi à faire ça.
1: J'allais le dire parce que finalement la chambre d'agriculture, elle doit être ravie qu'il y ait des artisans qui en promotion. Ils pourraient peut-être vous donner un petit peu de subvention, non ?
3: Mais leur mode de subvention, c'est de nous offrir justement le gîte dans leurs ateliers. C'est quand même pas voilà, on a pas ces frais-là, on ne les a pas. C'est que les gamins ne choisissent pas les métiers. Ils passent dans tous les ateliers, que ce soit en couture, en cuisine, en plomberie ou autre. Ils passent dans tous les ateliers.
1: Et comme ça, ils font des tests et celui qui leur plaît vraiment, ben, ils continuent, ils peuvent revenir plusieurs fois.
2: Alors, on les prend une année normalement, mais ils créent leur objet. Chaque enfant part en fin d'année avec son objet. Donc ils sont très fiers aussi, ils ont un objet dans chaque métier, ils ramènent dans leur famille leurs objets. Donc ils sont très fiers de montrer ça, d'avoir pu faire ce genre d'objet.
1: L'outil en main à Auche et on peut vous retrouver.
2: Je prends les inscriptions au 06 87 50 28 92 ou alors vous vous adressez à la chambre de métier qui saura nous retrouver. Et notre mail, l'outil en main auche@gmail.com.
1: Bravo et merci.
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1: Nous voilà de retour à Castéra-Verduzan avec la petite Pierre, avec le festival Les Petits Mousses. Claire, ça fait un petit moment et c'est agréable avec en plus un très beau temps.
2: Un très beau temps, beaucoup de soleil et c'était bien.
1: Alors deux jours avec des spectacles, des ateliers, avec quand même beaucoup d'activités.
2: Ah oui, hein, y avait des ateliers, maquillage, construction, dessin aussi. Donc tout s'est très bien passé, les spectacles. Donc pour nous, c'était une belle édition. Voilà, on avait envie de duo, donc deux comédiens, deux artistes sur scène. Ça peut, voilà, pour nous parler d'amitié, faire de la musique, des acrobaties. Voilà, c'est de ça dont on avait envie pour cette sixième édition. Donc il y a eu du cirque, de la musique et hier un concert avec les Timuseaux et ça c'était bien aussi de voir les enfants rire, chanter, c'était parfait.
1: Là, revenir au parc Lannelongue, c'est quand même pas un pèlerinage mais tout simplement revenir.
2: À nous, ça nous rappelle des souvenirs hein, et c'est vrai que ça nous donne beaucoup d'envie. Ce parc est superbe, voilà, on a retrouvé des habitudes presque. Après, ça faisait quelques années hein, qu'on n'était pas venu investir le parc. Et là, c'est une forme différente. On n'est pas sur du Namaspa Mousse, on est sur du Petit Mousse. Donc, c'est encore autre chose, mais le parc est toujours aussi beau. Donc, après, il y a eu aussi les aménagements avec les jeux pour les enfants. C'est vraiment superbe.
1: L'année continue. Et à Petite Pierre, c'est pas ce qui manque. Il y a des résidences, il y a des spectacles.
2: Oui, alors en mai, juin, on a beaucoup de résidences avec des sorties de résidences. On en a fait la semaine dernière, c'était vraiment chouette. On va présenter une installation sur Hoche aussi, les 2 et 3 juin. Et un concert à la Petite Pierre, hein, après une semaine de résidence de 3 artistes, violon, chant notamment. Et ça s'appelle Rose Amour. Et donc, notez-le bien, vendredi 12 juin, 20h, à la Petite Pierre, Rose Amour en concert.
1: C'est pas souvent quand même qu'il y a des concerts à la Petite Pierre, c'est plus théâtre ou théâtre de rue, des choses comme ça. C'est agréable d'avoir un concert.
2: Ouais, ça nous fait envie, beaucoup. Avec un super artiste, hein, Ernest Barbery, qui est installé, je crois, du côté de... je pense que c'est pas Condon, ou peut-être plus loin, mais c'est vrai que Fabrice, de son vrai nom, on va dire, est venu à toutes les sorties de résidence qu'on a pu présenter à la Petite Pierre. Et donc là, c'est très agréable parce que là, c'est lui qui va jouer. Il ne sera plus dans le public, c'est lui qui sera en jeu. Donc, musicien, auteur, compositeur, vraiment, venez le découvrir. Avec Camille Sabatier, la fille de Jean-Luc. Jean-Luc, oui, je crois que c'est Jean-Luc Sabatier de la Petite Porte, l'association du côté de Puy-Casquier qui donne des concerts chez l'habitant. Donc, avec Camille Sabatier qui s'est installée dans le Gers, qui est une grande musicienne, une grande violoniste, et une troisième donc, que je vais découvrir. Donc, pour eux, l'envie, c'est de se retrouver ensemble, puisque ce sont avant tout des amis. Et là, ils se sont réservés une semaine à la Petite Pierre avec, à la fin, une présentation du répertoire qu'ils auront composé sur place.
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1: Nous voilà de retour à Castéra-Verduzan avec la petite Pierre, avec le festival Les Petits Mousses. Claire, l'année prochaine. Mais bon, on y pense déjà, comme toujours, une fois que c'est fini.
2: Oui, c'est du travail, puis c'est surtout des coups de cœur, en fait, vouloir présenter des spectacles coups de cœur. Là, Les Petits Mousses, c'est particulier, hein, parce que ça doit être... L'idée, c'est que ça soit des spectacles tout public dès 3 ans. Donc, c'est pas évident d'arriver à trouver ces petites pépites qui nous émerveillent chacune et chacun, quel que soit l'âge. Hein, alors, bien sûr, ça existe, mais quand on en a une, ben oui, on a vraiment envie de la partager.
1: Quand même, cette année, c'est une bonne édition.
2: Oui, c'est une bonne édition. Vraiment, on a eu à peu près, je dirais, 300, 400 personnes sur le week-end, ce qui est plutôt bien parce qu'il faisait quand même très chaud. Et la chaleur, ça peut faire un peu peur hein, pour sortir hein, aussi.
1: Surtout pour les enfants.
2: Oui, oui, oui. Et puis, c'est des enfants petits, donc on se dit que c'est pas mal. Après, c'est vrai que dans ce parc, on peut accueillir plus de monde encore, hein, mais il ne faut pas oublier que ce sont les familles avant tout hein, qui organisent, qui sont aux manettes, les enfants aussi hein, qui sont au service. Hein. Donc c'est bien de ne pas être trop débordé non plus. Donc pour nous, c'est une bonne, un bon public.
1: Claire, merci beaucoup. Bravo au festival. Et puis, bonne continuation parce que la saison n'est pas terminée, loin de là. Et puis, on se retrouvera, je pense, à quelques sorties de résidence.
2: Il ne faut pas hésiter hein, à nous envoyer un mail à petitepierre@free.fr. Comme ça, moi, je vous inscris sur notre newsletter. Vous pouvez nous laisser votre numéro de téléphone pour recevoir nos WhatsApp. Et voilà, nous suivre sur Internet, nous appeler. Vraiment, il ne faut pas hésiter parce qu'on propose des choses assez différentes. Il n'y a pas un programme qui paraît un an avant pour nos sorties de résidence, etc. C'est aussi des choses qui se font sur le vif. Donc laissez-nous vos coordonnées et puis comme ça vous serez au plus près de nos actualités.
1: Merci Claire.

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1: Nous sommes à l'abbaye de Flarens pour une exposition nature humaine de Iris Miranda. Bonjour.
2: Bonjour.
1: Le titre.
2: Oui, le titre, ça fait écho à deux choses et que j'ai voulu relier. C'est la question de l'humanité qu'on va retrouver fortement dans une des deux salles de l'exposition et qui se relie toujours à notre lien avec ce qu'on appelle la nature, mais qui en fait, dont on fait partie, c'est pas quelque chose d'extérieur à nous. C'est la question de notre nature humaine, qu'est-ce que c'est que d'être humain, et ce lien aussi qu'on peut avoir avec les autres vivants, humains et non humains. Il était question de comprendre les choses par le retour dans les progressifs vers ce qui a nourri le travail actuel. Donc c'était vraiment cette idée de faire un rebours du temps. Après, l'exposition, elle est visible dans les deux sens, donc on peut vraiment faire ces allers-retours dans le temps. Le fait d'avoir présenté le travail sur à peu près une quinzaine d'années, ça permet de voir à la fois le parcours et les grands écarts qu'il y a entre les séries, mais les liens ténus qui se sont faits de façon presque imperceptible pour moi au fil du temps.
1: On voit des expositions de peinture, mais là, ce sont des gravures. Est-ce que vous êtes limité ou au contraire, ça vous donne plus de possibilités, par exemple, que la peinture?
2: Alors moi, évidemment, je vais être biaisée dans ma réponse puisque j'ai trouvé dans ce médium, dans cette façon de m'exprimer, quelque chose qui reste inépuisable et dont je n'ai pas du tout fait le tour. C'est à la fois le monde de l'impression, donc l'estampe, c'est l'image imprimée, et on arrive à un résultat, une image finie, par tout un tas d'étapes intermédiaires. C'est des techniques qui vont être indirectes. Il va y avoir plein de phases et le résultat n'est pas visible tout de suite. Et c'est cette surprise, la difficulté de contrôler au départ tout, qui pour moi ajoute à ma créativité.
1: Vous étiez plus concrète jeune et que il y a une certaine abstraction, même si on reconnaît dans vos gravures des têtes, des personnages. Les premiers étaient quand même plus marqués par l'existence de la nature.
2: Tout à fait. Oui, il y avait au départ un grand souci de décrire le réel dans la précision. Il y avait toute une minutie de détails qui petit à petit qui n'est plus nécessaire pour moi au début. Je cherche plus à rendre des impressions subjectives que à décrire vraiment le réel aujourd'hui. Puis j'ai aussi perdu de l'acuité visuelle, donc ça se voit.
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4: Bonjour, c'est Julie Perret sur DFM 930. Vous écoutez mon nouveau titre, 3h21, une chanson sur les migraines. Bonne écoute et belle journée.

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1: Nous sommes à l'abbaye de Flaren pour une exposition nature humaine de Iris Miranda. Au début, on voit le message. Est-ce qu'il y a encore toujours des messages? Parce que j'ai bien l'impression que par moments, vos sujets parlent soit de douleur, soit de guerre, soit de beaucoup d'émotions, mais on n'est pas sûr de réellement ressentir ce que vous avez ressenti en le faisant.
2: Je pense qu'on est... C'est pas forcément intéressant que les gens qui regardent ce que je fais aient la clé de lecture, ou en tout cas sachent précisément quelle était mon intention. Je pense que en fait, vous dites que vous avez eu des émotions. Je pense que ça suffit en soi. Et qu'elles soient difficiles à nommer, qu'elles soient un petit peu parfois énigmatiques, ça m'intéresse aussi. Là, sur la dernière série des portraits, donc cette série qui s'appelle Humaine, que je présente dans la première salle, donc la dernière série, il est question de diversité, d'identité, de questionnement sur qui suis-je, qui sommes-nous, humains. Et donc, je cherche pas à répondre aux questions, je cherche plutôt à en provoquer.
1: Et à vivre.
2: Et à éprouver.
1: Vous avez participé avec des élèves du collège Saint-Exupéry du lycée Bossuet de Condom.
2: Alors oui, j'ai été donc dans le cadre de l'action culturelle financée par le département. J'ai pu aller suivre une classe de troisième sur plusieurs séances pour réaliser des gravures. Donc cette classe de troisième du lycée du collège Saint-Exupéry, on fait des gravures sur un support recyclé, le Tetra Pak, donc des briques de jus et de lait destinées au rebut qu'on a ouvert et sur lequel on peut graver comme sur une plaque de métal. Et donc on a réalisé des estampes sur le thème du masque et du portrait, ce qu'on peut retrouver dans mon travail aussi. Donc ça a été une rencontre à la fois où je leur ai présenté mon travail. Ils sont venus à l'abbaye installer leur travail dans une salle autour du cloître. Donc voilà, on a mis en relation mon travail et le travail des élèves. Et puis je suis allée aussi au lycée Bossuet voir les élèves de l'option art. Et on a travaillé avec une classe sur des gravures à l'eau forte sur zinc, sur le thème des perturbations atmosphériques, des nuages, nuées, brumes, brouillards, toutes ces choses qui sont des formes indistinctes et fluides, difficiles à définir, mais qu'on a cherché à représenter. Et c'est un des thèmes qu'on retrouve dans mon travail. Alors l'exposition a été montée avec cette intention de pouvoir être assez didactique, que les choses soient ressenties, comprises de la part d'un visiteur. Là aujourd'hui c'est la nuit des musées, donc je fais des visites, mais on peut rentrer dans cette exposition et avoir des clés, en tout cas sur les techniques utilisées, les sources d'inspiration qui sont donc visibles dans les vitrines, les textes, un peu de matériaux pour pouvoir comprendre toute la démarche.
1: Toutes ces gravures sont souvent avec une teinte sombre des visages, à part peut-être une que j'ai bien aimée, qui ressemble un peu à une gorgone du Caravage. Le visage, un voile, enfin un drap autour de la tête, et celle-là est en blanc. Mais tous les autres sont noirs. C'est à cause de l'impression.
2: Oui, de l'encre noire. Alors c'est vrai qu'on me fait souvent la remarque des œuvres, d'utiliser le qualificatif sombre, noir, parce que oui, j'utilise de l'encre noire pour imprimer. Donc on a une tonalité assez achromatique, de noir, sépia, de choses assez vraiment presque sans couleur. Mais est-ce pour autant que ça porte un message sombre? Je ne sais pas, en fait. Je pense que j'ai mis aussi beaucoup dans ces œuvres de mes tourments intérieurs, de mes émotions, de la difficulté de vivre, en fait, que je pense qui est universelle, qu'on partage. Mais je pense aussi ça parle parfois de mort, mais ça parle surtout de vie.
1: Bravo, belle définition. Merci beaucoup, c'était Iris Miranda à l'abbaye de Flaren jusqu'au 14 juin.
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0: Voilà, il faut essayer d'écouter 2 heures de musique par jour, mais quand on dit écouter, c'est pas en faisant à côté, je sais pas, on est vraiment attentif, on fait vraiment des recherches. Moi, tous les morceaux que je joue sont retravaillés, donc on appelle ça réédité. Donc je passe beaucoup de temps à garder que les drops, comme on dit, enlever tout ce qui du morceau ne m'intéresse pas, et je joue moi sur des formats d'une minute environ. C'est-à-dire que quand je fais un set comme vendredi de 2h30, j'ai envoyé à peu près 130-140 morceaux, donc ça c'est énorme. Après, il y a toute la technique de mix à travailler. Après, on fait toute la partie administrative, ce qui est beaucoup moins fun, avec les contrats, là, les facturations, tout ça, la SACEM, tout gérer tous ces aspects-là. Et après, on a aussi une grosse partie aujourd'hui, réseaux sociaux, qui est ultra importante, où moi je fais beaucoup de contenu. Et ça, ça prend beaucoup de temps aussi. Voilà, je fais un peu le tour. Et une grosse partie aussi promotion, c'est communiquer avec sa communauté, mais communiquer aussi avec les médias, ce que je suis en train de faire maintenant, avec les programmateurs, avec voilà, tous des gens qui peuvent nous faire aussi jouer. Voilà, dans leur événement.
1: Ça veut dire que DJ aujourd'hui, c'est aussi devenir un musicien quelque part.
0: Oui, alors moi je me considère pas comme musicien, même si j'adore la partie, d'ailleurs j'en ai pas parlé, mais la partie production, puisque je produis mes morceaux, j'en fais à peu près environ, j'en fais 5 par an, où je sors des singles. Ça, j'adore cette partie-là de studio. Il y en a qui sont d'excellents musiciens, moi ça n'a pas été forcément le cas, mais si j'ai baigné dans une famille de musiciens, donc voilà, c'est peut-être pour ça que je, depuis tout petit, en fait, je suis passionné de DJing. Voilà. Aujourd'hui, on peut considérer aussi que les platines, pour ceux qui font du scratch, puisqu'il y a des DJ qui se sont spécialisés là-dedans. Moi, j'ai des très bons amis qui sont champions du monde de scratch, avec qui on s'entend très bien. C'est devenu leur instrument de musique. Voilà. Et puis, il y en a qui ont des synthés à côté. On pourrait penser aujourd'hui à Moziman, qui fait une excellente carrière, qui a ses synthés. Voilà. Chacun, après, trouve son style. Moi, je le dis tout le temps. Il faut que chaque DJ ait son style à la fois dans les transitions, dans ça, bien sûr, son style musical, son univers musical, et même jusqu'à l'image, parce qu'on voit qu'aujourd'hui, l'image, c'est important. Voilà.
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2: Les reportages et les coulisses de Vic Fezensac, Pentecôte à Vic, avec DJ Valporès qui est avec nous.
3: Alors moi j'ai une drôle de carrière, parce que oui, effectivement j'ai commencé à mixer il y a 25 ans. Au début je faisais mes

0: Soirée à Paris, voilà, puisque j'étais monté, il faut savoir, moi j'ai fait Sciences Po, je suis monté travailler à Paris dans la bourse, jusqu'à 23 ans, j'étais jamais allé à Paris de ma vie, donc c'est le petit gars du sud-ouest qui monte à la capitale, donc comme tout le monde, j'ai pris le métro à l'envers, voilà, quand on connaît pas, et quand je sortais à Paris, je m'embêtais un petit peu, voilà, je trouvais que les nuits parisiennes n'étaient pas très festives et conviviales, et donc j'ai commencé à faire mes propres soirées, j'ai mixé à mes propres soirées, c'est parti comme ça, en février, 1er février 2001, et donc cette année, je fête les 25 ans, voilà, et après j'ai créé mon propre lieu qui s'appelait la Peña Festa, et après j'ai commencé à jouer une centaine de fois par an et aujourd'hui depuis plus de 15 ans cette année je vais faire 120 dates à peu près. Voilà, c'est donc c'est une grosse tournée quoi. Ici je jouerai à Gimon fin juin, donc je crois que de mémoire c'est vendredi 26 juin. Donc Gimon qui fait des belles fêtes. Je jouerai en décembre aussi. J'étais invité à jouer. Je l'ai plus en tête, j'en suis vraiment désolé. Il y aura un festival le samedi 19 décembre et ça se passera je crois autour de Riscle.
1: Merci beaucoup. Qu'est-ce qu'on pourrait dire aujourd'hui à un jeune qui est comme ça passionné de DJ, il commence un petit peu à mixer chez lui, parce qu'il y a beaucoup de monde sur la scène, on le sait. Qu'est-ce qui pourrait faire la différence? Et rappelez aussi que c'est énormément de travail.
0: Voilà, donc qu'est-ce qui pourrait faire la différence? Souvent, il y a des jeunes DJ qui m'écrivent ou viennent me parler comment je pourrais arriver à... Alors, le travail, le talent, il faut persister dans ce qu'on fait, être passionné, moi je pense. Et vraiment, la clé pour réussir, moi je pense, c'est quand même la production. Parce que si aujourd'hui, on veut se détacher, être connu, les DJ aujourd'hui, les stars, que si on parle des plus grands, que ce soit Guetta, Ugel, c'est parce qu'ils produisent des morceaux et ils ont fait la différence comme ça. C'est pas forcément les meilleurs DJ en mix, hein, en transition. Hein. Par contre, ils ont des productions qui sont énormes. Mais après, j'irai travailler son set, trouver son identité. Pour moi, c'est hyper important, à la fois visuel, mais bien sûr dans la façon de mixer, dans les transitions. Donc c'est tout cet univers-là, à travailler les réseaux sociaux, parce que c'est important aussi. On a vu des DJ comme Benz qui sont nés des réseaux sociaux. Donc tout ça peut faire quand on est vous exposer et puis pas avoir peur de jouer, aller jouer, contacter des bars, contacter des clubs et puis s'investir et dire eh ben j'y vais, je me lance et parce qu'il faut jouer en fait, parce que si on joue pas et qu'on est que dans son salon ou sa chambre, c'est bien hein, mais c'est pas comme ça qu'on se fait connaître aussi, donc si ce n'est qu'on les met sur les réseaux, mais après il faut aller jouer au contact, il faut aller au contact du public et commencer à faire son petit nom tranquillement et le faire vraiment par passion, parce que je pense que c'est un métier, si on le fait pas par passion, je suis pas sûr qu'on puisse le faire longtemps.
1: C'est que vous avez aussi encore ce côté animation de parler un petit peu avec les gens
0: au micro, alors un petit peu. J'en fais pas non plus ma... Voilà. J'essaie de donner des impulsions un petit peu parce que moi j'essaie de donner un petit peu d'impulsions. Par contre, je m'interdis à commenter la soirée ou à raconter ma vie au micro. C'est souvent des one, two, three, go. Voilà. Ou des let's go. Voilà. Des choses comme ça qui puissent pousser le public, donner des bonnes vibes, quoi.
1: Et parmi toutes les scènes que vous avez faites, il y en a une que dont vous rêvez, vous n'avez pas encore faite?
0: Une scène que j'ai pas encore faite. Alors c'est vrai que dans tout ce qui est sud-ouest, je joue quand même à peu près partout. Voilà. Non, aujourd'hui, ça serait d'aller à l'international qui
2: la
0: me plaît le
2: de
0: plus.
2: Ce reportage
0: voilà.
2: Voilà. Dans ça, un
0: c'est,
2: instant.
0: C'est quelque chose qui pourrait me plaire. On parle de ça. Moi, je connaissais pas. Je suis allé voir. J'ai été agréablement surpris. Je m'attendais à quelque chose. J'avais peur de pas aimer. Je m'attendais peut-être à quelque chose de guindé ou, en fait, j'ai découvert, après, c'est l'Espagne, hein, voilà, ou enfin, peut-être la Catalogne là-bas, je sais pas. Mais en tout cas, c'était hyper convivial. J'ai adoré. Je trouve qu'il y avait une bonne énergie. Donc, faire des scènes à l'international, ce serait génial. Mais là, il faut encore du travail, arriver à se faire connaître, c'est ça. Hein,
1: Joachim Garraud a réalisé, je trouve, un bel ouvrage concernant le métier de DJ. Vous l'avez peut-être revu?
0: Non, alors j'en ai entendu parler. Déjà, je trouve que c'est un excellent artiste parce qu'il a fait des productions énormes. Hein. Je crois qu'il fait même les premiers titres de Guetta, si je me souviens bien, quand il se lance. Chapeau à lui, hein, il connaît bien le métier aussi. Donc, et puis excellent, excellent musicien.
1: C'est un livre à avoir dans sa bibliothèque.
0: Donc, celui-là, je vais l'acheter alors.
1: Merci beaucoup.
0: Allez, à 10 chats.

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2: Des jeunes qui s'impliquent dans le monde de la tauromachie. Nous avons deux jeunes filles, votre prénom ?
3: Lilou.
2: Vous êtes ?
3: Je suis la présidente d'une Peña, Peña 5 Coutailles 13.
4: Et ça, on a la rouille, vice-trésorière de la Peña 5 Coutailles 13.
3: 21 ans.
4: Et 20 ans.
2: Alors, quel est votre rôle ici dans cette association et vous défendez quoi comme valeur ?
3: On est venu travailler au bar de la tienda avec le club taurin en bénévole. Et ensuite, on a réussi à vendre des t-shirts pour la Peña, des bandanas pour la Peña. On est une vingtaine de jeunes et une vingtaine de vieux, on va dire comme ça. Et on est une Peña intergénérationnelle et on fait vivre les valeurs de la corrida.
4: Alors, j'ai commencé les courses de tauromachie il y a 5-6 ans pour Pentecôte, ma première, avec Lilou qui m'a initiée à la corrida. Et dès ma première corrida, j'ai adoré la corrida. La corrida, c'est assez un milieu très particulier, très critiqué aujourd'hui. On ne peut pas y aller comme ça du jour au lendemain avec quelqu'un qui ne s'y connaît pas, parce qu'il faut connaître tout ce qu'il y a autour de ce spectacle et comprendre vraiment ce qu'il y a autour de cette corrida.
2: Alors, je crois que le grand rendez-vous, c'est pour demain lundi.
3: Demain matin, je suis à la présidence. Voilà, j'ai été gentiment invitée par Xavier, le président du club taurin vicois. Donc, ce sera ma première présidence de ma vie entière.
2: Une fois Pentecôte terminée, vous allez où ?
3: On va travailler. Mais en études, moi je suis en médecine, donc je vais continuer mes études.
4: Et moi je vais retourner travailler aussi, parce que j'ai un job. Donc, pour les prochaines corridas, on verra plus tard.
3: On a commencé à Aignan en avril, Vic maintenant, et ensuite Dax, Bayonne, Mont-de-Marsan, en Espagne. On peut faire un petit tour aussi, on a rencontré les éleveurs qui nous ont proposé de venir.
2: Et puis voilà, si les jeunes veulent s'initier à la tauromachie, qu'ils viennent vous rencontrer.
3: Tout à fait, Peña 53, le bar La Tienda, venez tous.
4: Merci beaucoup.
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3: À l'occasion de Pentecôte à Vic, nous avons le plaisir de découvrir une exposition. Elle va se présenter, nous dire dans quel lieu on est exactement, parce que vous allez voir, c'est un petit peu caché, mais en même temps, il faut venir absolument voir cette exposition. Bonjour.
4: Bonjour, Laura de Dieu. Je suis graveuse. Je fais de la gravure sur cuivre et de l'imprimerie. Alors moi, à la base, j'ai une formation en art appliqué, donc j'avais touché pas mal de matériaux différents. Après, j'ai fait une formation d'architecte. Je travaillais quelques temps en tant que tel. Et puis, j'ai fait une formation professionnelle en gravure et j'ai passé pas mal de temps à l'atelier pour affiner la technique. C'est beaucoup de... Il faut faire et refaire et refaire.
3: Nous sommes où ici ?
4: On est à la Galerie des Amis de la Treille. Donc, c'est un espace qui est coordonné par l'association Les Amis de la Treille.
3: Alors, parlez-nous de vos œuvres, ce que vous exposez, quels sont les thèmes que vous avez abordés ?
4: Alors, moi, je suis graveuse, donc je travaille sur le cuivre. Et là, j'ai travaillé pour cette série, en tout cas sur une série de triptyques. Donc c'est des œuvres en trois parties qui reprennent des thématiques autour d'ambiance intérieure et qui mêlent pour le coup cette fois-ci beaucoup de végétal. La gravure, c'est une grande famille qui rassemble plein de disciplines. Là, il se trouve que je grave sur du cuivre, donc on peut utiliser plein d'outils pour graver. La pointe sèche, donc on grave directement avec une petite pointe, on vient dessiner en incisant, on va dire, le matériau, où il y a d'autres techniques comme l'eau forte, qui est une technique par le biais de laquelle on utilise des produits chimiques, en l'occurrence du perchlorure de fer, qui va venir nous aider à graver cette matière. Et une fois qu'on a notre plaque gravée, en fait c'est une matrice sur laquelle on va pouvoir venir mettre de l'encre, ancrer, faire tout un travail d'essuyage, et ensuite passer cette plaque avec du papier dans une presse. Alors là c'est une presse manuelle, et donc imprimée.
3: Est-ce que vous faites que des œuvres comme ça de votre imagination, ou vous travaillez aussi sur commande? On peut vous demander un travail sur cuivre.
4: Aujourd'hui, je fais beaucoup d'œuvres qui sont liées de mon imagination, mais je peux aussi faire des commandes, oui.
3: L'expo dure
4: jusqu'au 31 mai, donc jusqu'à dimanche prochain. Et moi, je quitterai un peu plus tôt cette exposition parce qu'il y en a une autre qui commence à Valence-sur-Baïse pour un vernissage samedi prochain. Et puis après, je serai à Araroc cet été au mois d'août. Donc c'est le week-end du 9 et 10 août. Un chouette festival autour des arts aussi, dans tout le village de Roc.
3: Page Facebook ou un site internet pour voir des œuvres.
4: Oui, à mon nom. Du coup, Laura de Dieu Gravure, vous pouvez me retrouver là. Merci à vous.
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2: À Vic, faisant ça qu'à l'occasion de Pentecôte à Vic, autre artiste que l'on redécouvre, puisqu'on vous a croisé au Casino de Castéra vers 10 ans. On vous avait croisé aussi sur un autre lieu et vous allez venir très prochainement à la Cavea à Valence-sur-Vie, je crois, pour le mois de septembre. Votre nom, prénom et votre art.
3: Alors, donc, je suis Carole Joubin. Je suis née à Condon et je fais de la peinture à l'aquarelle. Les gens qui ont essayé un jour de peindre à l'aquarelle, souvent me disent ça, oui, que c'est pas la technique la plus évidente à maîtriser. Mais justement, ça fait partie des intérêts de cette technique parce que elle offre des aléas qui peuvent être très intéressants au final.
2: Quels sont vos thèmes de prédilection?
3: Comme d'habitude, hein, moi j'aime bien faire des natures mortes, donc d'objets un peu abîmés par le temps. Ça me permet d'exprimer une sorte, un petit message d'amour des vieilles choses bien faites, de la façon qu'avaient les gens de travailler et de vivre, que parfois, malheureusement, il me semble, on perd un peu de nos jours.
2: C'est vrai que ces tableaux, on les avait vus aussi, ça a beaucoup marché, je trouve, au Continental. Le fait de mettre ces tableaux dans un restaurant, c'était une très bonne idée. Et les gens se sont replongés dans ces souvenirs, vous avez raison.
3: Oui, c'est ça, oui. J'ai exposé il y a 2 ans, je crois, au Conti, grâce à Véro, qui est une chère amie. En fait, au Conti, enfin au Continental, je dis le Conti parce que je suis